0: À l'âge de cette fortune ne plaisait guère aux locaux. Et le mot Rastaquart est devenu genre d'insulte pour dire qu'il y a toute personne qui était un peu parvenue, nouveau riche, et qui avait mauvais goût, et dont la fortune aussi était, disons, suspecte. Alors, encore un autre exemple où l'étranger souvent est vu avec suspicion. Bon, fin de la parenthèse, on arrive au texte. Donc, j'ai choisi les deux chansons parce que, bon, la chanson d'origine de Ginsberg, la voix narrative et l'amant de cette Lula Rastaquart, la chanson de Lisa Denja se positionne comme étant Lula Rastaquart, et la chanson de Marianne Faithfull est une tierce personne donc qui parle un peu des deux. Alors on a donc ces trois perspectives de la Rastaquart. Lisa Denja, dans sa chanson, dont la trame instrumentale est presque la même sur tous les plans de l'origine, je pense que vous allez l'entendre et le reconnaître tout de suite. Et il y a un texte qui est une alternance entre l'anglais et l'anglais et le créole jamaïcain. Et malheureusement, cette partie-là ne comporte pas de traduction, et c'est vraiment dommage parce que je suis convaincu qu'il y a des perles. Et ça vaudrait la peine de creuser davantage, je vais peut-être m'engager à le faire, mais la partie anglaise est c'est l'éloge vraiment de l'amour. L'amour qui transforme, l'amour qui est plus fort que tout, qui est une panacée, qui nous fait vibrer, qui nous fait chanter, qui est ce que toute personne, disons, désire et a besoin. Vraiment, ça, le texte se limite à ça. Elle dit, par contre, vers la fin de la chanson, « Je suis la Rastaquart, je suis plus chaude que jamais. » Mais elle se nomme la Rastaquart et elle avoue qu'elle est l'amante de Ginsberg, qui est un des surnoms de Lucien Ginsberg. Donc il y a ce lien qui est fait à ce niveau-là. La chanson donc de Marianne Faithfull, elle parle on a le texte d'origine, mais ici on a quand même des variations. Dans la chanson d'origine, c'est vraiment bon, on parle de tout l'aspect physique de la Rastaquart. Je vais vous donner quelques exemples donc dans le texte, dans l'original. Elle avait de ses yeux un vrai chat abyssin, et ses seins deux sphères entre lesquelles j'abandonnais 2 mois de salaire pour y rouler mon pauvre joint. Couplet 3. Quand dans son sexe cyclopéen j'enfonçais mon pieu, tel l'Ulysse d'Homère, je l'avais raide plutôt amère, c'est moi, grand Dieu, qui n'y voyais plus rien. Marianne Faithfull parle un peu de ça, elle parle d'avoir passé 2 mois de salaire pour avoir, elle dit, la vue, une vue, disons, qui était recherchée, la vue ultime qu'elle utilise. Et elle parle aussi du lieu où elle habitait aussi, Lula Rastaquart, donc un peu comme, on pourrait dire un bordel, si elle a un cat house, je pense que c'est la traduction de bordel, il me semble, sauf erreur. Et intéressant aussi au début, elle pensait que elle était un lui, et lui pensait que lui était une elle. Alors, c'est quand même assez intéressant comme bout de couplet. Le texte ne nous en dit pas plus, mais je trouvais ça intéressant de ressortir ça dans la chanson de Marianne Faithfull. Encore une fois, comme dans l'original, c'est une trame instrumentale qui est vraiment la même. Elle parle de complexe d'Œdipe, elle parle aussi de plonger dans l'abysse, un peu comme dans le texte d'original. Alors, il y a quand même plusieurs ressemblances, mais le texte n'est vraiment pas la traduction, ça c'est clair, mais on retrouve un peu des bouts d'histoire. Alors voilà donc pour Marianne Faithfull et Lula R. Forever, débutons par Lisa Denja et Lula Rastaquart.
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C'était la chanson Lola R Forever de la chanteuse Marianne Faithfull, précédée de Lola Rastaquer de la chanteuse reggae jamaïcaine Lisa Danger. On poursuit avec la rappeuse, un segment qui met en vedette la rappeuse québécoise Sloane Lucas. Et je vais vous lire un petit extrait de sa maison de production qui est, je crois, Out Loud. La rappeuse Sloane Lucas, secret bien gardé de la nouvelle génération de rappeurs québécois, se démarque par une franchise radicale, un ton grinçant, un regard acéré sur le monde. D'une voix rocailleuse et vibrante, pouvant rappeler celle de Chia ou Princesse Nokia, elle découpe ses rimes avec précision sur des productions mélancoliques agressives ou dansantes, dominées par des basses lourdes et des gammes mineures. Sloane Lucas livre un rap à la fois cru et sensible, sans faux fuyant. Avec pessimisme autant qu'avec humour et défiance, elle fait exploser les non-dits en attendant de trouver une meilleure idée. Ça, je trouve ça intéressant de la dernière partie parce qu'effectivement, dans les textes, on voit que le personnage évoqué dans la narration en développement ou fait son propre chemin. On va entendre d'abord Sixième Sens qui sera suivi de My Bad et on va terminer le segment avec Je pense qu'on va perdre. Dans les deux premières pièces, donc Sixième Sens et My Bad, je dirais que les deux textes sont des variations sur la présentation du personnage et qu'on peut penser qui est Sloane Lucas elle-même. Et dans le Sixième Sens, on est vraiment dans le parcours, initial. Et ça me fait penser à vraiment, vous allez dire que je vais chercher loin ici, mais quand on examine, c'est pas vraiment très difficile. Elle dit que elle fait tout à sa façon. C'est une femme, mais elle ne prend pas nécessairement le chemin ou s'associe avec des groupes de rappeurs féminins. Elle fait son propre chemin. Et ça me fait penser donc à cette chanson immortalisée par Frank Sinatra, « I did it my way », je l'ai fait à ma façon. Et c'est vraiment, je trouve, ce qui ressort de Sixième Sens. Et dans My Bad, ça ressort d'autant plus. Je vais vous lire un peu des deux premières pièces. Donc, dans Sixième Sens, puis un rond. Qu'est-ce que tu veux que je te dise? C'est un bon pari. Je sais pas jouer les cartes qui me restaient. Shoot un shoot. Guess, j'ai hijacked la scène à défaut d'être sa guest. Et so far, on dirait que je m'en sors pas si mal. Je me compare et je me dis que je suis pas si folle au final. Aucune idée originale. Toujours les mêmes quatre thèmes. S'ils te font remplacer par l'AI, ce sera pas une grande perte. J'ai un sixième sens. Je sens le scam avant que tu parles. Tu peux save ta salive, t'installer puis regarder. Alors, on a vraiment donc l'allusion au sixième sens que je répète. Donc, j'ai un sixième sens. Je sens le scam avant que tu parles. La chanson My Bad plonge encore davantage dans tous les attributs. Je suis la petite conne sortie de nulle part qui se ramène sans invite. Je pars en retard, mais j'avance assez vite. Les vrais amis, c'est quand même rare. Je veux pas changer d'équipe. Je me tiens loin des caméras comme dans Ranger des chips. Non, c'est pas mon vrai nom, c'est fucking collectif. On était 14 dans ma tête, j'en ai tué 4, on est 10. Alors, on voit comment elle rentre beaucoup plus dans dans la description du personnage ou de l'artiste elle-même. Et dans Je pense qu'on va perdre, là, c'est de dire que, bon, on est un collectif. Est-ce que c'est le collectif de la pièce précédente, My Bad? Mais disons que ce qui est central à cette pièce aussi, c'est que il y a la notion d'un pari qu'il prend. Donc, on s'invente, on improvise, on réagit avec ce qui se passe. Et finalement, il y a un pari de dire, OK, je crois dans ce que je fais, mais le pari peut échouer et on peut aussi perdre notre pari. C'est qui est ce qui ressort de cette chanson que vous allez découvrir. Je pense qu'on va perdre. Donc, on a ça, on a My Bad. On va commencer ce segment de Sloane Lucas avec Sixième Sens sur les ondes de la marge CISM.

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Ici Valérie Westwood qui vous accompagne comme à chaque samedi soir. Et nous sommes ce soir le samedi 22 août 2026. Et on poursuit avec un segment mettant en vedette le groupe punk de Philadelphie, Mannequin Pussy. On va entendre d'abord Where's My Dini, suivi de Loud Bark. Where's my Dini? Donc, qu'est-ce que Dini exactement? Le texte nous dit probablement que Dini se réfère à, disons, le genre de toutou qu'un enfant aurait nommé mon Dini. Donc, pas vraiment de signification autre que c'est, disons, l'objet fétiche de l'enfant, soit une couverture ou un toutou. C'est un peu le sens qu'on veut prendre. Et Where's my Dini? Donc, c'est un peu l'idée de l'enfant qui est effrayé parce qu'il a perdu sa protection et son guide ou disons de qui est disons emblématique de l'enfance. Je vais vous lire le texte qui est très court. Va prendre tous tes vêtements et enlève-les d'ici. On est tous sur le même bateau. Non, prends-les tous en rang, tu le fermes pour garder la chaleur. Et puis, je me suis endormi, et j'ai rêvé de mon ami retournant au sac de ses jours d'école primaire. Le sac, on n'est pas nécessairement sûr c'est quoi. Tu faisais les 100 pas, parti avec tes amis à bord, tu as ouvert les mêmes portes rasées, essayant de provoquer les gros bonnets, les gros décideurs, les gros patrons. Parce que tu sais que c'est une fable. Puis, tu pleures. Pleure et pleure. N'aie pas peur, tu peux pleurer. Tu es parti pour la journée, mais tu ne le seras bientôt plus. Alors peut-être que le départ pour le jour est finalement un départ pour une destination ou une durée plus longue. Des souvenirs, tous des éclats dans la barre à travers le smog. Dis-moi que le brouillard n'est pas ta chanson la plus difficile. Alors, le passage possiblement de l'enfance à l'adolescence ou à l'âge adulte et l'incertitude et la durée incertaine et l'aventure finalement qui est symbolisée par ce navire, par ce bateau dans lequel ce protagoniste est. La chanson qui suit, Loud Bark, on dit que, bon, l'expression qu'on peut traduire en français, il aboie plus fort qu'il ne mord, il fait plus de bruit que de mal, et le sens ici du titre Loud Bark. Sauf que ici, on dément cette tournure en disant que mon aboiement est puissant et j'ai une morsure profonde. Alors, ce que vous entendez traduit exactement ce que je suis. Donc, c'est le refrain qui est le pré-refrain et le refrain. Je vous lis aussi ce texte de Loud Bark. Pas un seul enfoiré qui a essayé de m'enfermer n'a pu me passer le collier au cou, ni en trouver un assez grand. Je suis une femme gâchée, mais j'ai le goût du succès. Je garde tout mon sucre là où je sais que tu le préfères. Le pré-refrain, je suis un aboiement puissant, une morsure profonde. J'ai un aboiement puissant et une morsure profonde. Et on continue avec le deuxième couplet. Je veux être un danger, je veux être adoré, je veux me promener la nuit en étant ignoré. Je suis si romantique, je suis si provocante, je te garde dans mon sucre et tu le manges à genoux. Pré-refrain, donc, je suis un aboiement puissant, une morsure profonde. Alors, il y a l'idée de la séduction, il y a l'idée de la personne séduite qui est possiblement emprisonnée par cette personne qui nous décrit un peu ses caractéristiques, mais qui est qui nous avertit que l'aboiement est aussi puissant que la morsure est profonde. Donc c'est quand même on change du tout au tout cette expression commune que l'on sait. Donc c'est un des sens, disons, de Loud Bark, mais on va commencer avec Where's My Dini du groupe punk de Philadelphie, Mannequin Pussy.

On va terminer l'émission avec deux chansons traitant du phénomène de la perception extrasensorielle, ou ESP en anglais, qui était une mode, je dirais, dans les années 70. Il y avait tout un engouement à l'époque pour la parapsychologie, le paranormal, les pouvoirs de l'esprit, etc. Il y avait une fascination. Le public était vraiment passionné pour tout ce qui était télépathie et ces choses-là. Il y avait des laboratoires, il y avait la science-fiction, il y avait des best-sellers, il y avait vraiment un engouement, y compris dans le domaine musical. On va entendre d'abord un guitariste et chanteur japonais, Masayoshi Takanaka, qui chante en anglais ESP, donc Extrasensorial Perception. Et ça sera suivi d'un groupe plus récent, donc D-Light, de qui on va entendre aussi une chanson, une pièce intitulée ESP. Alors, commençons par la chanson de Masayoshi Takanaka. Le texte est assez facile à déchiffrer. Donc, le contexte, c'est le contexte d'une relation amoureuse où les amants, où on explique... où l'un explique à l'autre qu'il y a vraiment une relation télépathie entre eux et que si l'une de ces personnes souffre, par exemple, l'autre peut le ressentir, bien qu'étant loin. Je vous lis un peu le texte. « On a un amour télépathique. Je le sens quand tu as besoin de moi. » Cet amour télépathique. Me comprends-tu? Me comprends-tu? Tu me regardes quand tu souffres comme tu souffres. L'amour télépathique, je peux deviner ce que tu penses. Je n'ai pas besoin de téléphone quand je me sens seul. Ferme les yeux, appelle-moi. Où que tu sois, ma chérie, je sais que je serai bientôt là. » Alors, c'est le sens vraiment du texte. Je peux poursuivre un peu. Donc, à chaque fois que tes lèvres embrassent les miennes, je peux deviner ce qui te préoccupe. Dans mes bras, tu es douce comme un oiseau. On se parle, mais on ne se dit rien. Alors, donc, la parapsychologie est considérée par la science actuelle comme une pseudo-science, donc, je dirais, mal considérée comme une science non rigoureuse. Mais quand même, qu'on lit et on l'entend et on pense au texte donc de Takanaka, on se dit, effectivement, il y a des moments où il y a comme quelque chose du non-dit. Est-ce que c'est le non-verbal? Mais dans le cas de vraiment des purs et durs de la télépathie, on pourrait être dans des lieux différents et sentir. Là, je pense qu'on semble, certainement d'après la science, forcer le jeu pas mal, beaucoup, un peu trop. Merci. Mais donc,

Donc, cette pièce de Takanaka est sous fond de musique un peu disco des années 70. Vous allez tout de suite le comprendre. La chanson donc de Delight. Ici, le ESP, donc cette sensation extra, perception extrasensorielle, passe par le DJ. Donc, on est dans un contexte donc de club probablement. Et on nous dit, écoute ce que le DJ passe, qu'est-ce qu'il joue. Il capte exactement ce que tu ressens. Écoute ce qui se passe, il capte exactement ce que tu ressens. ESP me fait un boomerang, c'est une orgie mentale. C'est comme le chant d'un oiseau dont la cage est enfin libre. ESP m'hypnotise, c'est un style 3D. Je ferai des kilomètres pour ton sourire parce que c'est vraiment fortement recommandé. Écoute ce que le DJ passe, donc on revient au début. C'est le surnaturel peut-être. Être le pouvoir psychique, le pouvoir du psych hour, donc de l'heure du psychique et le mystère. Le SP, c'est le voyage à travers le temps, voir. Donc, est-ce qu'il y a aussi donc, des allusions peut-être à l'hallucination ou à la prise de drogue? Mais il y a quand même ce contexte de, disons, de justement un peu psychédélique où on est dans une perception autre ou qui est du moins augmentée par la musique ainsi que d'autres substances. Alors voilà, donc c'est le ESP de Delight. Écoutons d'abord le ESP du guitariste-chanteur japonais Masayoshi Takanaka.

Et c'est ainsi que prend fin l'épisode 178 de Contenu explicite. Ici Valérie Westwood qui vous remercie à nouveau de votre écoute et qui vous donne rendez-vous la semaine prochaine, samedi, à 20h. Au revoir.

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0: On vient tout juste d'entendre les sons de T-Mango, artiste britannique, sur un label japonais Mule Music avec sa piste Never Leave. Avant ça, c'était bien sûr les sons de Madonna, un petit remix de William Orbit. Shout out William Orbit qui nous a quittés le mois dernier. Rest in peace, William. We miss you. Et donc, avec ceci, nous allons passer en pause. Un peu de grouille après la pause. Restez avec nous. C'est Disconomique.
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Et oui, on passe de l'amour à trois à Love Always. Une lettre d'amour à nos auditeurs et auditrices ce soir.

Et oui, quelle excellente piste de Mytron Bush Supplies. Et juste avant ça, j'ai particulièrement aimé Teal, Love Comes Through. Et avant ça également, Harmony Index, Keep on Calling. Keep on Calling. Appelez-nous au info en commercial discanomic.x, YZ ou clavarder un des deux, comme vous voulez. J'ose pas mal ici DJ Matt avec IT Gaudi, DJ JP, DJ Phil. Ça veut dire qu'on est en danger zone présentement. Quand je jase trop, je laisse la place à la musique. IT Gaudi, let's go.

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0: Vous êtes prêt à embarquer pour une aventure sonore atypique à travers le Niger, le Mali, le Sahara ou encore l'Éthiopie? Alors attachez vos écouteurs et préparez-vous à être emporté dans un tourbillon de rythmes entraînants ou bien de mélodies envoûtantes venant tout droit du continent africain. 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Envoyés de différentes régions d'une Afrique aussi bien ancestrale que contemporaine, c'est à partir d'une dizaine de cartes postales sonores que seront constitués les ingrédients de ce voyage musical. 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

0: dire, monsieur, où est situé exactement le détroit de Mozambique.
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Et depuis une vingtaine de minutes, nos antennes paraboliques sont réglées pour radiobaliser les phénomènes musicaux les plus mystérieux du continent noir. Nous avons amorcé ce périple au Niger avec Abdallah Oumbadougou, puis en Afrique de l'Ouest avec Idrissa Soumaoro, une légende méconnue de la musique malienne qui apparaît dans la double compilation African Pearls Electric Mali, une compilation qui met à l'honneur une décennie d'expérimentation électrique et d'aventure musicale, un vibrant hommage à la musique africaine des années 70. Ensuite, nous sommes restés au Mali pour découvrir un projet qui scelle la rencontre musicale entre les 6 Français du Chauffeur et dans le Pré et 4 Touaregs maliens et Midiwen. Ce collectif offre d'autres horizons au blues rock du Sahara. Et nous avons terminé cette première séquence avec Paul Sidibé et son projet Métis Electro Bamako, projet qui dure depuis plus de 10 ans avec Marc Minelli en chef de file. Poursuivons notre circuit panafricain en compagnie de Saint-Germain qui revient après 10 ans de silence avec un album dans lequel des musiciens maliens jouent de la kora, du balafon et du ngoni, le luth des griots.

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0: Ah, ça se raconte pas l'Afrique, ça se rêve.

J'ai beaucoup voyagé. J'ai fait l'Afrique noire dans la voirie, l'Afrique du Nord dans les travaux publics, l'île Maurice et les Antilles dans les restaurants, à la plonge. Je suis allé là où l'homme blanc ne s'aventure plus. Et tout ça sans passeport, avec seulement une carte de chômeur.

Après 40 minutes de radio vagabondage en territoire africain, une douce atmosphère d'euphorie proche de l'extase radiovisuelle règne dans les laboratoires du Soénopole. Et rien d'anormal à ce troublant phénomène, puisque vous avez assisté à une célébration de virtuoses africains hallucinés comme Donso, groupe musical né de l'union d'un chanteur malien et d'un joueur français de Ngoni, un instrument traditionnel malien. Ce groupe explore un univers musical entre Bamako et Paris et cette collaboration a débouché sur un premier album sorti sur le label Comet Records. Ensuite, vous avez pu repérer des mordus de musique africaine du côté de Boston avec le Debo Band, groupe composé de 11 musiciens et mené par un saxophoniste éthiopien américain. Poursuivons ce voyage immobile en terre africaine avec le percussionniste et compositeur Mulatu Atsatke.

0: Et tu sais ce qu'ils font, les sorciers, en Afrique, avec un couteau pareil? Ils le plantent dans un arbre, ils entendent parler les esprits. Tu te rends compte?
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Pour achever cette seconde virée africaine, nous nous sommes rendus en Éthiopie, un pays riche en sonorités éthérées et en mélodies envoûtantes. Vous avez pu enfiler vos lunettes de soleil lors de votre passage dans un bar enfumé d'Addis Abeba, où la légende de l'Ethio-Jazz, Mulatu Astatke, sirotait un délicieux café éthiopien. Sa musique est un mélange magique de jazz, de funk et de rythme traditionnel. Après les sons mystérieux de l'Ethio-Jazz, nous avons fait escale au Mali, pays berceau de l'afrobeat et de nombreuses traditions musicales captivantes. Vous avez pu vous immerger dans des rythmes ensorcelants de Bogolan Music, rythmes qui ont conquis le monde entier.

suite, nous sommes retournés dans le désert du Sahara pour une expérience sonore inoubliable avec la parolière Mariem Hassan. Avec près de 5 albums, cette chanteuse est devenue une des porte-voix de la cause des nomades du Sahara occidental. Et après Mariem Hassan, nous avons terminé cette virée en Allemagne avec la formation Karl Hector and the Malkuns, formation qui compte une dizaine de musiciens. Le son de Karl Hector puise ses racines dans l'afro-funk, l'ethio-jazz, la polyrythmie malienne et toutes les musiques que les membres du groupe ont pu écouter lors de leurs pérégrinations diverses.

0: 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Et tout le personnel du Solenopole espère que vous avez effectué une agréable radionavigation et vous donne rendez-vous la semaine prochaine, même antenne, même horaire, pour une nouvelle excursion multipolaire au fond du tunnel. 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
1: Bonsoir et bienvenue à cette édition des Criquets Crinqués, Jean-François Rioux avec vous pour 2 heures de nouvelle musique. Au programme ce soir, on aura du Sean O'Nolan, on aura du Bushman's Revenge, du Flea, du Have a Nice Life, Phoebe Bridgers, Pearl and the Oyster, Julie Knife Play, Leitsu, Kim Deal versus Julie et Danny, Rick and Julie. Alors, ça promet, on aura de belles choses pour vous, de belles découvertes, je l'espère, et quelques vieux classiques également. On va commencer ça avec un bloc plutôt power pop, grungy, alternatif. Un peu punk également, post-punk. Pas post-punk, je voulais dire... pop-punk, pop-punk. Voilà. Donc, on commence ça ce soir pour... on célèbre les 31 ans du groupe The President of United States of America. Qu'on le veuille ou pas, j'adore ce band-là. Vraiment, j'adore ce que fait President of the United States of America. Bon, c'est pas un groupe très productif. Ils ont eu un certain succès dans les années 90. Ça s'est éteint un peu dans les années 2000, malgré que, selon moi, les disques étaient excellents. Et puis, le groupe existe toujours quand même. Ils font une réédition anniversaire de leur premier album qui a eu un énorme succès. Donc, on va écouter ça et on va écouter également Nerf Herder qui vient de rééditer l'album 4, qui est un album un peu plus obscur parce que le groupe était déjà, on va être franc avec les mots, un peu passé date. Donc, c'est sorti en 2008, mais pourtant, c'est un très bon disque. On va écouter la pièce Led Zeppelin Rules de Nerf Herder numéro 4. Donc, je vous rappelle de vous écouter les criquets crinqués sur les ondes de CISM avec Jean-François Rioux. 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

Jean-François Rio avec vous toujours, et on vient d'entendre Nada Surf avec une excellente pièce de l'album Let Go. La pièce The Way You Wear Your Head, excellent disque, excellente chanson. Si vous connaissez pas Nada Surf, bon, vous le savez probablement, ceux qui écoutent les crickets depuis très longtemps, ben je suis un très grand fan, c'est mes amis, j'adore ce band-là. Et ben je trouvais que ça collait très bien avec Weezer, qu'on a entendu juste avant avec un extrait de leur nouvel album qui s'appelle Gold. Et ma foi, cette pièce-là, Shine Again, est vraiment bonne. Donc si vous aimez l'album bleu, l'album vert, l'album rouge, ben je pense que vous allez aimer l'album Gold. Reste à voir, bon, on n'a pas entendu le reste du disque, là, mais sérieusement, Shine Again, c'est un très bon morceau. Dans le deuxième bloc de la soirée, vous allez entendre Julie et Dany. En fait, c'est Julie Doiron et Dany Placard. C'est un couple, ils ont fait un album ensemble. On va écouter la pièce Maillot. Et tout d'abord, ben, on va écouter des ex, soit Rick White et Julie Doiron également. Rick White, c'est l'ancien leader, bien sûr, d'Elevator 12 et de Eric Strip, dans lequel il a partagé la scène avec Julie Doiron, justement. Et à la dissolution du groupe Eric Strip, c'est en fait une dissolution qui est due à une rupture. Ben, Rick a formé Elevator 12, mais Julie et Rick sont restés en contact toutes ces années, même que Rick a participé aux albums de Julie, il les a enregistrés souvent également. Eh bien, c'est pour la première fois depuis Eric Strip qu'ils ont décidé de faire un album ensemble, il s'appelle Together, complètement écrit par Rick White et enregistré à son studio, et c'est disponible maintenant sur étiquette Blue Fog, et c'est un maudit bon disque de pop rock psychédélique, un peu lo-fi, un peu grungy, comme on les connaît les deux une fois réunis. 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

C'était Kim Deal sur les ondes de CSM le 89.3 à Montréal, un de mes disques préférés de 2024, ancienne leader de Breeders et également bassiste pour les Pixies. Donc son album qui est paru en 2024 s'appelle Nobody Loves You More. Très, très beau disque, vraiment. Et juste avant, c'était Versus qui a vu son album Let's Electrify réédité sur étiquette Teen Beat l'année dernière. C'est disponible maintenant. Seaweed Rising, la pièce que vous avez entendue, qui est très sonic cute. Dans le dernier bloc de cette première heure, on va entendre, entre autres, Knife Play, groupe Shoegaze et Julie. Ça s'écrit vraiment J-U-L-I-E, c'est pas facile à trouver sur Facebook, mais le groupe Julie a un album incroyable qui s'appelle My Anti-Aircraft Friend. C'est un superbe disque, vraiment, de mélange de rock noise et shoegaze. Et on va entendre ça pour finir le bloc, mais tout d'abord, un groupe que vous avez pas vu, entendu, ou que vous connaissez peut-être même pas, qui fait un retour sur scène après plusieurs années, je dirais plus d'une décennie sans concert. Peut-être plus, c'est la formation Laetseu. Donc, ça s'écrit L-A-E, espace T-S-E-U, Laetseu. Et on va entendre deux pièces du passé de ce groupe-là. Tout d'abord, on va entendre une pièce de l'album qui s'appelle Break the Clasp, dans lequel, étrangement, c'est pas le chanteur original qui chante les pièces, mais plutôt le chanteur de Today is the Day, puisque c'est un ami, le groupe Laetseu était bien fan de lui, ils lui ont demandé de chanter les pièces. Mais là, en concert, le 29 août, vous aurez la chance de voir le chanteur original chanter les pièces. Ensuite, on va entendre une pièce qui a été enregistrée il y a plusieurs années, qui s'appelle Darkest Waves of Loneliness, et c'est une pièce que vous allez sans doute entendre lors du concert le 29 août. Ça se déroule dans le café Fin, nouveau café sur Saint-Laurent, très près de l'ancien Divan Range. Ça va être très cool, et c'est un excellent café, soit dit en passant. On écoute ça immédiatement.

Vous êtes toujours à l'écoute des Criquets Crinqués avec Jean-François Rive. Ce qu'on vient d'entendre, ça s'appelle Knife, Julie. Donc, c'est tiré de leur album My Anti-Aircraft Friend, superbe disque à se procurer. Et Knife Play, juste avant, qui ont fait tout un album également qui s'appelle Animal Drowning. Les deux premiers morceaux sont de la formation montréalaise Lightsu, qui sera en concert le samedi 29 août dans le café Fin Fin Fin qui est sur Saint-Laurent entre Rachel et Mont-Royal. Beau petit café, si vous êtes amateur comme moi de café. C'est un café australien qui est servi là-bas et c'est assez unique, c'est vraiment bien fait et c'est très joli. Donc j'ai bien hâte de voir le concert de Lightsu samedi le 29, c'est sûr que je me déplace pour ça. Donc, on s'en va bientôt dans les pauses pub et au retour, vous allez avoir un extrait du tout nouvel album de Phoebe Bridgers. Phoebe vient de faire paraître donc son album qui s'appelle Last Weekend, un beau disque et on va entendre la pièce Kill Me qui démonte un peu le côté plus emo, folk, triste de Phoebe Bridgers. On va commencer ça avec une nouveauté plus power pop qui s'appelle Pearl and the Oysters. L'album s'appelle Monkey Mind et on va entendre un morceau qui s'appelle Mandarin Moon qui est vraiment joyeux, un beau morceau estival et ça risque de plaire à beaucoup de monde. Vous voulez plus de Criquets Crinqués, c'est sur csm893.ca, vous allez dans l'onglet émissions, dans les L pour les Criquets Crinqués et vous avez plusieurs émissions archivées et nos feuilles de route. Vous en voulez encore plus? Ben, je vous invite à aimer la page Facebook. C'est le seul endroit qu'on peut communiquer. J'ai aucun blog, j'ai pas de site web, j'ai rien. Donc, si vous voulez échanger avec nous, c'est sur la page Facebook Les Criquets Crinqués. On fait une pause pub, on revient en musique.

Vous êtes toujours à l'écoute des Criques et Crinqués avec Jean-François Rioux et je vous fais un petit rappel de ce qu'on vient d'entendre. On a commencé le bloc avec Pearl and the Oysters. On a suivi avec la nouveauté de Phoebe Bridgers. On a continué avec Have a Nice Life qui, je ne sais pas comment expliquer leur succès, mais c'est un groupe qui est devenu mythique avec un disque qui est paru en début des années 2000-2010. Et puis, on a terminé le bloc avec un peu de jazz psychédélique par Sean O'Nolan, le fils du père, bien sûr, avec son album Astérism. Vraiment un excellent disque psych. On termine l'émission en jazz. On va écouter Bushman's Revenge, une réédition de 2023. Ça vient juste d'être disponible en vinyle. C'est une espèce de jazz space assez smooth, quand même lidé par la guitare. J'aime bien ça, c'est bien le fun. Donc, on va écouter la pièce Raptus Norvegicus. Et on commence avec Flea. Je me rends compte que je pense que je vous avais peut-être joué juste une fois du Flea. Et l'album Honora, selon moi, est un des meilleurs albums jazz cette année. Alors, si vous connaissez pas Flea, ben, vous le connaissez peut-être avec son groupe Red Hot Chili Pepper. Ben, Flea, c'est le bassiste. Et là-dessus, il se donne surtout à la trompette, malgré qu'il fait également de la basse électrique. Mais il y a également une bassiste acoustique avec lui qui l'accompagne. Il y a Jeff Parker dans son band. C'est un groupe de All-Star de nouveau jazz. C'est vraiment un excellent disque à écouter au moins une fois. Donc, bon, on se laisse là-dessus. Nous, on se retrouve lundi prochain, 21h, pour une autre édition des Criques à Crinqués. Et puis, d'ici là, ben, je vous invite bien sûr à aimer la page de CISM sur Facebook, aimer celle des Criques à Crinqués. Et si vous voulez en savoir plus, CISM893.ca ou iTunes. Bonne fin de soirée.

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Follow Me, le remix de DJ Spina. La pièce originale, en fait, déjà Follow Me, c'est un remix non officiel d'une pièce de D'Angelo avec Redman et Method Man. Là, cette fois-ci, genre 22 ans plus tard, DJ Spinner en fait sa propre concoction avec des échantillonnages, entre autres, de Slick Rick, Dirt Wind and Fire. Vous écoutez Rythmologie. En fait, la pièce originale, c'est Left and Right.

Le duo britannique Modified Men avec une reprise de la pièce Stratus de Billy Corgan, pièce originalement qui avait été chantonnée par les Souls of Mischief pour le classique 93 Till Infinity. Avant, on a eu Exile avec Frequency Modulation à l'album qui ouvre son album Radio. Album fait avec des échantillonnages qu'il a trouvé sur les bandes AM et FM. Grand classique, c'est la rythmologie, on aime bien ça, ceux qui font du hip-hop. Instru, sinon, Domi et J.D. Beck, de leur deuxième album, Who Ask, sorti il y a quelques semaines, c'était Out of Sync.

Liz Greenhouse du duo Dan and Alden qui marie jazz avec musique rock indie, plein de mélodies suaves, entraînantes, accrochantes, comme on entend en ce moment. Ils viennent juste de sortir un nouvel album, Papa's Boat. Je vous recommande d'aller tendre l'oreille à ça. C'est excellent. On va enchaîner avec la nouveauté d'Erica Badu, Alchemist. En attendant l'album qui sort dans une semaine, on va aller entendre Witch Doctor.

quand opéra rencontre funk et jazz d'avant-garde. C'est le pianiste décédé, il y a de ça déjà 40 ans, le pianiste japonais Kitaro Mio avec Kikizaru. Ça se trouve là, assez aisément sur la compilation parue en 2018 de Jasmine Records, Spiritual Jazz from Japan. On va continuer d'explorer cette compil que j'en ai déjà joué. D'abord, c'est superbe, là, Jasmine Records. Ils font tellement de belles compilations, particulièrement depuis 20 ans pour le Spiritual Jazz. On va l'entendre à Minoru Muraoka avec Positive et Négative. Vous écoutez Rythmogie. Peut-être après, on va continuer avec des trucs plutôt d'Europe de l'Est. Vous écoutez Rythmogie.

Le russe Anatoly Vapirov, qui est décédé en Bulgarie avec Mystery, ça se trouve sur Spiritual Jazz 18 Behind the Iron Curtain. Vraiment des bijoux, puis on dit même Esoteric Jazz, il y a vraiment de quoi très mystique. Tantôt, il y avait des chants grégoriens. Ça va dans toutes les directions. J'adore ça, je vous invite à vous procurer ça. Puis après ça, ça va peut-être vous donner le goût d'aller vous procurer les disques originaux qui valent tellement cher, mais je pense que ça vaut son pesant d'or. Hein. On va plus pour venir avec DJ Harrison. 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

On est de retour pour la deuxième heure de Rythmologie avec DJ Harrison qui nous a sorti un excellent album Electro Soul en début d'année. Recycled fait aussi partie des excellents Butcher Brown qui ont sorti un disque en hommage à Miles Davis et John Coltrane avec le trompettiste Nicholas Payton il n'y a pas très très longtemps. On va enchaîner avec le DJ Cinéma Quartier Latin Montréalais avec No Escape Plan de son excellent album Bruce.

bientôt.

Darren J. Cunningham, natif de Wolverhampton en Angleterre, mieux connu sous son nom d'artiste actress, qui est de retour avec un simple overcore dont on entend la phase B with ending. Dur assez de qualifier sa musique. Tantôt, c'est de la musique du techno expérimental, la musique ambiante, micro-house, parce qu'il utilise justement plein de petites séquences, plein d'échantillonnages coupés, hachurés. Quelqu'un qui a toujours sorti, fait paraître des créations intelligentes, finalement inqualifiables. C'était précédé de No Escape du DJ montréalais Cinéma Quartier Latin. On va entendre le numéro 1 cette semaine à CISM. C'est bien de valeur du duo Donaldus au bon centre. Très hâte d'entendre l'album. 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

Sarami Ratata au palmarès francophone de CISM cette semaine. C'était précédé de l'excellent Les Louanges avec Correct de son excellent troisième album Alouette Flip Plumé. On va l'entendre à Ken Lo et DJ Manifest. On n'arrête pas de leur succulent EP, le cash vaut rien. DJ Manifest est en ce moment au Mexique. On le salue.

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C'est ça, I'm Living d'Ice-T de son album de 1993, Home Invasion. C'est à l'époque qu'il avait signé sur Priority. Sire Warner l'avait mis à la porte à la suite du fiasco de Cop Killer. Cop Killer à la pièce qui, en fait, qui critiquait le travail des policiers, de certains policiers. C'était sur le premier album de son groupe Trash Metal Hardcore Body Count, Home Invasion, excellent album pour plusieurs, ça signifie le déclin d'Ice-T. Ice-T qui est un pionnier du gangster rap, pionnier de quelqu'un de l'analyse, qu'est-ce qui se passe à l'extérieur de la richesse américaine, dans les ghettos, à l'extérieur des Blancs. On va l'entendre ça, Keeping Gangster, son nouvel album Criminal Migraine, comment je pourrais dire, un clin d'œil à Criminal Mind de Boogie Down Production de KRS-One. Vous écoutez Rythmologie. On est là jusqu'à 22h. Yeah.

Nigga Please d'Ice-T de son dernier album Criminal Migraine, comme je disais, un clin d'œil au classique, au chef-d'œuvre de Boogie Down Production. Criminal Minded, la Boogie Down Production qui réunissait KRS-One, le regretté Scott Le Rock. Donc Ice-T, premier album hip-hop en 20 ans, toujours resté actif, entre autres Law and Order et Sick Body Count. On va l'entendre, une nouvelle version de Six in the Morning sur le beat de PSK de Schoolie D. En fait, c'est la pièce qui a inspiré Ice-T à créer Six in the Morning. L'hymne qui a, on pourrait dire, amorcé le gangster rap. Mais il a dit, tout le crédit va à Schoolie D, rapper de Philadelphie. Méconnu hors des cercles du hip-hop, mais vous allez reconnaître cette batterie qui a été échantillonnée maintes fois. Vous écoutez Rythmologie.

Six in the Morning, Police at My Door, la pièce qui a lancé le gangster rap. Mais gangster rap intelligent, qui était plutôt une analyse qu'une façon de se vanter de ses acquis, puis tout. Ice-T, près de 70 ans, qui vient de lancer son nouvel album Criminal Mind, pas Minded, Migraine, en un clin d'œil à Criminal Minded. Ça ne sera pas sur les plateformes de diffusion en continu. Faut aller au ice-t.com pour pouvoir l'acheter, l'écouter. Il a dit c'est complètement exploiter les artistes. Il dit c'est c'est le pire coup de l'humanité d'avoir donné sa musique sur les plateformes de diffusion. On va voir. ST, qui est indépendant de fortune, peut se le permettre. Donc c'est une version 2026 sur le beat de PSK de Scooty D. On se quitte. Entropie s'en vient. Je vous donne rendez-vous même heure, même poste la semaine prochaine pour une autre édition de Rythmologie. D'ici là, écoutez-nous en reprise dans le midi du samedi au dimanche de 4h à 6h. Bye bye!

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Vermillon, c'est plein soleil aujourd'hui. 12 degrés à l'extérieur, moins de rosée à 4. Aux éphémérides aujourd'hui, il y a 15 ans, Colette Piché posait son avion sur les Açores. On s'en rappelle. On poursuit en chanson avec Gilles Vigneault.

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0: Bonjour et bienvenue au balado Les Mignardises littéraires, où chaque épisode vous fait découvrir un texte original écrit par des étudiantes et étudiants de l'Université de Montréal et de l'Université McGill, et lu par des interprètes de la troupe de théâtre de l'Université de Montréal. Je m'appelle Tanguy Sergent, j'étudie en maîtrise en informatique à l'Université de Montréal, et dans cet épisode, nous recevons Clara Mandelli, qui nous fera découvrir une création originale de Morgane Sardin, étudiante à la maîtrise de littérature de langue française à l'Université de Montréal. Bonjour Clara.
1: Bonjour.
0: Est-ce que tu peux me dire comment tu as abordé ce texte ?
1: Bien sûr, déjà c'est l'histoire d'une fille qui part à la recherche de réponses sur la vie de ses aînés. Donc elle va se faire submerger de souvenirs et cesser d'aller à la découverte du passé. Il y a un mélange de temporalité et une atmosphère immersive qui nous fait plonger, nous aussi, dans les souvenirs des personnages. Et c'est un texte vraiment imagé, donc j'ai eu vraiment énormément de plaisir à le travailler.
0: Ah bah, ça se sent. Sans plus attendre, voici « Derrière les murs de pierre » de Morgane Sardin. Bonne écoute.
1: Brisant l'immobilité de la vieille ville encore endormie, une jeune femme pressa le pas en faisant claquer les talons de ses bottes en cuir noir sur le pavé du trottoir. Plongée dans ses pensées, elle n'entendit pas le propre bruit de sa cadence qui ricochait contre les façades en pierre des anciens hôtels particuliers. C'était cette aube dorée, en cette matinée hivernale, qui emprisonnait Elia dans ses pensées. Là, au milieu du silence, elle promena son regard de porte en porte, tantôt vert forêt, tantôt rouge Bourgogne. Un heurtoir en forme de main ou en forme de tête de lion trônant au centre de chaque battant droit. Elle savait que sa grand-mère et ses arrière-grands-parents avaient vécu derrière un de ces murs de pierre. Elle chercha des indices de leur présence. Un jour, un peu comme celui-ci, quand elle devait avoir 11 ou 12 ans, elle ne sait plus trop, sa grand-mère l'avait emmenée passer l'après-midi en ville. Elles avaient marché pendant des heures, déambulant à l'intérieur des artères pavées. La jeune Elia l'avait écoutée se remémorer la ville de son enfance. C'était comme si les paroles de sa grand-mère transformaient les rues dans lesquelles elle passait. Le restaurant de fast-food, au logo blanc et rouge criard, devenait une élégante parfumerie où se pressaient des dames en robes patineuses et en escarpins, coiffées de chapeaux de toutes les couleurs. Plus loin, la laverie vidée de ses laveuses et sécheuses laissait place à un maraîcher avec son tablier vert qui étalait fruits et légumes uniquement de saison, exception faite pour les bananes, petit luxe que le commerçant prenait soin de mettre en avant. Peu à peu, les ruelles se remplissaient de brouhaha à mesure que les travailleurs sortaient de leurs immeubles en trench coat et longs cardigans en laine. Sac à la main ou sur le dos, des essaims d'enfants en uniforme bleu marine et blanc s'en allaient à l'école accompagnés par les bruits de leurs rires. « Florence, attends-moi !» Cette voix fluette fit sursauter Elia. C'était la sienne. Elle fit volte-face pour voir qui pouvait bien être la personne qui avait le même timbre de voix qu'elle. Elle ne vit personne. Il n'y avait que deux femmes à bicyclette, le regard rivé sur la route pavée constellée de trous. Elia sentit alors quelqu'un s'approcher dans son dos. Lorsqu'elle se retourna, elle vit une fillette avec deux nattes blondes attachées par des nœuds de satin bleu de la même couleur que ses grands yeux.
2: « Tu m'as appelée ? Allez, viens, on va être en retard !»
1: Elia n'eut pas le temps de lui répondre que ce n'était pas elle qui l'avait interpellée, que la jeune fille l'attrapa par le poignet et l'entraîna avec elle vers le groupe d'enfants. Et alors qu'Elia résiste un peu, la fille lui jeta un coup d'œil par-dessus son épaule, mi-pressée, mi-agacée, et lui dit
2: « Il faut qu'on se dépêche si on veut rattraper les autres !»
1: Puis, glissant son regard sur l'épaule d'Elia, elle haussa les sourcils de surprise et ajouta précipitamment.
2: « Mais Annie, tu n'as pas ton sac d'école ? Il faut que tu te dépêches d'aller le récupérer avant que la cloche de l'école sonne !»
1: Elia, hagarde, restait plantée sur place alors que l'autre enfant s'élançait déjà dans la direction inverse d'où elle était venue. Son poignet, toujours emprisonné dans la poigne de la fille, elle fut entraînée à sa suite. Après avoir dépassé deux immeubles, les deux fillettes bifurquèrent sur une ruelle à droite, moins fréquentée que celle qu'elles venaient de quitter. Puis, elles s'arrêtèrent enfin devant une bâtisse de trois étages dont la porte d'un brun mât tranchait avec la clarté de la pierre des murs. Un mouvement à l'intérieur de l'appartement attira son attention et Elia ne put s'empêcher de jeter un coup d'œil curieux par la fenêtre. Elle ne parvint pas à apercevoir quoi que ce soit, excepté son propre reflet. Mais ce n'était pas elle qu'elle aperçut en voyant son regard. C'était une autre jeune fille, presque comme elle, mais pas tout à fait. Elle lui rappela la photo encadrée dans le couloir de la maison familiale. C'était un cliché que son arrière-grand-père avait pris un jour de rentrée des classes. On y voyait son arrière-grand-mère serrant affectueusement sa grand-mère, Annie. Elle se tenait prête à partir devant une porte en bois brune, exactement comme celle devant laquelle Elia se tenait.
0: Vous venez d'entendre « Derrière les murs de pierre », écrit par Morgane Sardin, interprété par Clara Mondelli et Clara Roca. Merci d'avoir été parmi nous pour ce premier épisode des Mignardises littéraires, le balado qui célèbre la créativité, la littérature et l'expression artistique en français en vous transportant dans de multiples univers. 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Merci à l'équipe de création derrière ce balado, Audrey Perrault pour la direction des interprètes et la réalisation, assistée par Aletsan Desaunier, Nicolas Girard, étudiant à la faculté de musique, en composition et création sonore, pour la technique et le montage sonore. Théophile Gagnard à la composition musicale, et l'équipe de la Bibliothèque des Lettres et Sciences Humaines de l'Université de Montréal pour son accueil en studio. Production d'UDM Français, ce balado a été réalisé en collaboration avec l'Université McGill, le département des littératures de langue française et les services à la vie étudiante de l'Université de Montréal. Merci d'avoir été des nôtres et à bientôt.
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2: Bon dimanche, nous sommes le 16 août 2026 sur les ondes de CISM 89.3 FM La Marge. Vous écoutez votre heure de jazz, votre jazz dimanche, comme chaque dimanche, je l'espère. Genre de bleu, c'est le titre de cette émission musicale consacrée au jazz d'hier à aujourd'hui, d'ici et d'ailleurs. Mon nom est Victor et j'animerai cette émission seul cette semaine puisque mon co-animateur, mon ami Simon, était pris avec un empêchement. Il donne une conférence, figurez-vous. Oui, car Simon est un homme lettré, érudit, comme vous le savez très bien, chers auditeurs, qui donne des conférences. C'est le fruit de plusieurs mois de travail, cette conférence-là. Pour Simon, il s'est vraiment beaucoup donné, il a travaillé dur pour ça. Donc, je sais que ce sera couronné de succès, je lui dis merde, hein, pour cette conférence-là. Puis, j'ai très hâte de le revoir. Et puis, c'est ça, vous en faites pas, il sera de retour pour les prochaines émissions. On connaîtra ça ensemble, comme à l'habitude, dans la joie, la bonne humeur et l'allégresse. Bref, on va commencer cette émission-là avec une nouveauté québécoise, Thierry Dussablon, qui nous dévoile son debut album qui s'intitule « Portrait de mon chez-moi ». On avait déjà fait écouter du Thierry Dussablon auparavant à l'émission. On avait fait écouter son album Live at Hellspot. Ça nous avait beaucoup plu à Simon et moi. La qualité des compositions était franchement très, très bonne. Et puis le dialogue entre les musiciens, surtout, était on top. Là, ça se ressentait que c'était pas la première fois que ces musiciens-là jouaient ensemble et que c'était une machine bien rodée. Hein. Les solos étaient magnifiques. Bref, là, c'est un album introspectif qui est le fruit d'un long travail pour Thierry, puisqu'il a commencé ça durant ses études au Berklee College of Music d'Espagne, dans le cadre de ses études en musique. Et puis, maintenant, il aboutit avec ce projet-là, ce premier album. Et c'est un album qui évoque, en fait, les lieux et les personnes issues du passé de Thierry. C'est très intéressant. Ça mélange en fait autant le trad que le jazz. Ça mélange pas autant. Ça mélange ces deux styles-là pour créer un jazz qui est ma foi singulier, ma foi très original, résolument moderne, qui puise dans le fond dans cette riche tradition musicale-là. Que ce soit des reels en fait, des chansons traditionnelles, des chansons de chansonniers québécois, mais aussi des styles musicaux d'ailleurs, comme c'est le cas avec le premier morceau qu'on va vous faire écouter issu de cet album-là, qui s'intitule « Brendé des Jobins ». Ça base sur le brendé, qui est un type de morceau traditionnel irlandais composé en ternaire. Donc, c'est vraiment très intéressant ce que Thierry fait avec cet album-là. J'espère que ça va vous plaire, puis j'espère que vous allez écouter cet album-là, « Portrait de mon chez-moi ». Ensuite de ça, on va écouter le morceau « Chapitre ». Et puis, j'aimerais dire que les musiciens sur cet album-là sont Thierry Dussablon à la basse et la composition, Nathan Akupan à la batterie, Alex Farrer au saxophone alto et Robin Jake Wilson au piano. Bref, on commence cette émission-là avec le premier album de Thierry Dussablon, « Portrait de mon chez-moi ».

Deux morceaux tirés du premier album de Thierry du Sablon, Portrait de mon chez-moi. Le premier morceau était Brandy des Jobins et c'était suivi par le morceau Chapitre. J'espère que ça vous aura plu et puis je vous invite et je vous encourage fortement à aller écouter ce premier album de Thierry du Sablon, Portrait de mon chez-moi. Il n'y a pas si longtemps, lorsqu'on pensait à jazz québécois, on pensait immédiatement au groupe Uzeb. Un groupe qui a marqué l'histoire du jazz québécois. Je sais même pas si on en a déjà fait écouter à notre émission. C'est assez étrange puisque Simon et moi, même si moi j'aime pas l'avouer, on est quand même assez friands de jazz fusion. J'ai eu l'idée d'en mettre puisque vous l'avez peut-être vu passer. Il y a un documentaire qui est sorti tout récemment sur le groupe Uzeb qui s'intitule Uzeb en fusion. Et puis, c'est ça retrace en fait l'histoire du groupe, la genèse, pourquoi ils sont séparés, quand est-ce qu'ils ont connu la gloire, etc. Moi, je l'ai pas encore vu personnellement, Cordonnier mal chaussé, mais c'est sûr et certain que je vais aller le voir. Et puis, je vous invite à faire de même si vous vous intéressez à ce groupe qui a marqué l'histoire du jazz québécois. Pour faire la petite histoire et non la grande de ce groupe-là, le groupe naît, en fait, la formation naît lorsque Alain Caron, durant un séjour à Drummondville, qui est à l'époque un bassiste quand même assez virtuose, un autodidacte, fait la rencontre de Michel Cusson, guitariste. Et puis, en fait, ils vont se rencontrer, ils vont participer au même jam dans un pub qui se nomme La Mezzanine, toujours à Drummondville. Et puis là, Michel Cusson va être super impressionné par le jeu de bass d'Alain Caron, puis va en fait proposer aux spectateurs de revenir en fait au jam pour réentendre en fait le jeu d'Alain Caron. C'est là les balbutiements de la formation. Va ensuite se rajouter à eux Paul Brochu, qu'ils se nommaient leur Wayne Gretzky du drum, qui est donc le batteur du groupe. C'est le trio principal du Zeb. Il va se rajouter au fil des années des claviéristes, mais ils vont être éclipsés en fait lorsque les musiciens en fait vont plutôt choisir d'utiliser des synthétiseurs puis d'utiliser la technologie MIDI pour ne plus avoir recours à un claviériste. C'est un band qui va connaître un succès national d'abord au Québec, hein, qui va faire grand bruit notamment grâce à sa participation au concert de Diane Tell. Hein, ils vont accompagner Diane Tell lors de ses concerts. Puis ensuite, en tant que band, en fait, dans les années 80, tout au long des années 80, Uzeb va monter en popularité. Il va faire des tournées mondiales en Europe, aussi au Japon, au Proche-Orient d'ailleurs. C'est quand même... C'est un band qui a marqué, en fait, réellement, qui a fait connaître, qui a mis le Québec sur la map pendant un petit moment, et qui a quand même vendu plus de 500 000 albums, ce qui est quand même assez impressionnant. Bref, moi je trouve que c'est un band qui a été vraiment dans le zeitgeist là, de ce qui se faisait à l'époque dans le jazz. On peut parler des Chick Corea Electric Band, de ce que Pat Metheny faisait à l'époque, Urban Cock même, de toute l'utilisation des synthétiseurs d'un jazz qui est résolument un petit peu plus pop, un petit peu plus funky, avec des qui prend un peu en fait des inspirations du rock. Et puis c'est cool, c'est vraiment bien qu'on l'ait fait au Québec. Ça prenait des musiciens de talent pour le faire, et c'est ce qu'on fait en fait Alain Caron, Michel Cusson, Paul Brochu et tous les musiciens qui ont participé à la formation du Zeb. Bref, je vais vous faire écouter deux morceaux du groupe Uzeb. On va commencer avec un extrait de leur premier album, un album qui s'intitule Fast Emotion, qui est sorti en 81. Le morceau s'intitule Penny Arcade et le saxophoniste, en fait, sur ce morceau, n'est nul autre que Michael Brecker, preuve encore une fois du succès et en fait de la qualité des musiciens de ce groupe. Ensuite, on va écouter un extrait de l'album Uzeb Club. C'est le morceau
morceau Loose. Bref, on écoute du Uzeb à Genre de Bleu. Bonne écoute.

Wow! Deux morceaux du groupe Uzeb. Ça étourdit, hein, chers auditeurs. Le premier morceau était Penny Arcade, tiré de l'album Fast Emotion. Je l'avais pas mentionné, j'avais oublié de le faire, mais on y entend le claviériste Michel Cyr sur cet album. Et le deuxième était le morceau Loose, tiré de l'album Uzeb Club. Moi, c'est toujours un plaisir d'écouter du Uzeb, je ne vous le cache pas. On va continuer cette émission sur les chapeaux de roue en célébrant un anniversaire. L'anniversaire du pianiste, d'un des plus grands pianistes de jazz, Bill Evans. C'est aujourd'hui son anniversaire. Il est né le 16 août 1929 à Plainfield, dans le New Jersey, figurez-vous, comme c'est indiqué sur l'Internet. Bill Evans, on ne le présente plus, hein, vous le connaissez, il a joué avec Miles Davis, il a joué avec tout le monde, il a joué avec les plus grands, c'est son album Portrait in Jazz et plein d'autres que vous aimez sans doute, que vous écoutez sans doute, que vous soyez content ou un petit peu déprimé. C'est un pianiste qui vous accompagnera dans tous les moments de votre existence. Pour célébrer l'anniversaire de Bill Evans, j'ai décidé de prendre deux reprises ou deux morceaux de Bill Evans. En fait, le premier est tiré d'un album que Simon et moi on aime beaucoup. Ça s'intitule Know What I Mean et c'est un album commun, conjoint du saxophoniste Cannonball Adderley et du pianiste Bill Evans, qui figure en tout petit sur la pochette de l'album. C'est le morceau Waltz for Debbie. Je pense qu'on vous l'a peut-être déjà fait écouter à l'émission. C'est un album qu'on adore, Simon et moi, et puis qu'on se gâte. On le fait écouter le plus souvent possible. Ensuite, on va écouter un peu de flûte. Oui, une reprise de Bill Evans à la flûte jazz. C'est le flûtiste Herbie Mann, sans doute un des flûtistes de jazz les plus connus. Je sais même pas si on en a déjà fait écouter à Genre de Bleu, mais écoutez, tant mieux. C'est le temps est venu. On va écouter le morceau Periscope, une composition de Bill Evans pour célébrer son anniversaire. Donc, deux morceaux pour l'anniversaire de Bill Evans.

Deux morceaux pour célébrer l'anniversaire de Bill Evans, dont c'est l'anniversaire aujourd'hui. Le premier était Waltz for Debbie, tiré de l'album conjoint avec Cannonball Adderley, Know What I Mean. Et le deuxième était sa composition Perry's Scope. C'était tiré de l'album America Brazil de Herbie Mann, Herbie Mann flûtiste. Bref, c'est déjà la fin de l'émission de cette semaine. Merci d'avoir été des nôtres. Mais restez, hein, il va y avoir de la musique. On finit toujours en musique à Genre de Bleu. Je vous fais juste nos petits mots de la fin. Je vous invite à nous écrire, que ce soit sur notre page Instagram, Genre de Bleu, où on vous tient aussi au courant des contenus des émissions futures et de toutes sortes de choses. Mais aussi, vous pouvez le faire en nous écrivant à notre adresse courriel pour des suggestions, des commentaires, des questions, etc. Tout ce que vous voulez. Écrivez-nous, même si c'est pour jaser, hein, peut-être qu'on va entreprendre une corresponde.

correspondance sur notre adresse courriel, donc genredebleu.csm@gmail.com. Vous pouvez nous réécouter en fait sur les plateformes d'écoute en continu que vous connaissez ou bien sur le site web de CISM, cism.ca. Je remercie Hugues pour le thème musical de l'émission et je tiens à vous inviter à rester sur les ondes de CISM pour l'émission qui suit Par mots et par vos. On y traite de poésie. Bref, on va finir cette émission avec un morceau, une nouveauté, en fait, la dernière nouveauté tirée du nouvel album de Domé et Gédébec. On avait eu la chance de les écouter au Festival international de jazz de cette année. Et puis là, ils viennent de nous sortir un album. Ça s'intitule Who Asked, leur album d'avant. On en avait fait écouter Notre Tête. Si vous connaissez pas Domé et Gédébec, c'est un duo composé de Domé, pianiste qui a fait son conservatoire en France. C'est quelqu'un qui connaît énormément qui a écouté énormément de musique classique et de jazz. Et puis Gédébec, qui est le batteur, qui provient plutôt du milieu du hip-hop, du milieu du rock. Et puis ce mélange-là donne un jazz tout à fait maximaliste, tout à fait singulier, hein. Bref, on va vous faire écouter. Je vais vous faire écouter un morceau tiré de leur dernier album, Who Asked. C'est mon morceau préféré sur cet album-là. Ça s'intitule Concertino for Piano, Drums and Orchestra. Merci d'avoir été des nôtres et à la semaine prochaine.

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Nous sommes le dimanche 16 août 2026. Amis auditeurs, auditrices, bonjour, bonsoir. Où que vous soyez, au Québec ou partout au Canada, vous qui nous écoutez sur le net, bienvenue à l'émission Poésie par mots et par vos, l'émission qui donne une voix aux mots, aux poètes et à celles et ceux qui font vivre la littérature. Tout cela, mesdames et messieurs, sur les ondes de CISM 89.3 FM, la radio sur la colline. Après 3 semaines de vacances, nous sommes très heureux de vous retrouver. Ces quelques semaines de repos nous ont permis de prendre du recul, de nous ressourcer et de revenir aujourd'hui avec davantage d'énergie et d'inspiration. Les vacances, comme on aime le dire, comme on le sait aussi, sont très importantes, non seulement parce qu'elles permettent de se reposer, mais aussi parce qu'elles donnent le temps de réfléchir, le temps de renouveler sa créativité et de revenir à son travail avec un regard différent. Alors, on pourrait dire, pour bien travailler, il faut parfois savoir s'arrêter. C'est très important, ça. La dernière fois que nous avons parlé, nous vous avions laissé après un moment important pour nous. La remise de prix de la première édition du concours québécois de poésie qui s'est tenue le 22 juin dernier dans les locaux de l'Alliance française de Montréal. Alors aujourd'hui, au lieu de commencer la saison avec un nouveau thème, nous avons choisi de faire le bilan de notre tout dernier projet, ce concours qui nous a permis de rencontrer des partenaires, qui nous a demandé plusieurs mois de travail, de recherche et de rencontres, de collaboration aussi. Alors juste avant, savourons un peu de musique. Le palmarès de CISM m'a beaucoup manqué.

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1: Alors, mesdames et messieurs, cette première édition avait pour thème « Mes paysages, mes amours attachés ». L'appel à participation a été lancé en janvier 2026. Dès le départ, notre ambition était de proposer aux jeunes poètes québécois qui sont dans les cégeps un espace où ils pourraient exprimer leur rapport au paysage, aux lieux, aux souvenirs et aux êtres auxquels ces paysages sont intimement rattachés. En mars 2026, nous avions reçu 67 poèmes de 9 régions administratives du Québec. Ces textes ont ensuite été soumis à un jury composé de professionnels de littérature, de poésie et de communication. Pendant près d'un mois, les membres du jury ont lu, analysé et évalué les poèmes afin de déterminer les lauréats de cette première édition. Après ce travail, 3 prix et une mention spéciale ont été attribués. Le premier prix a été remporté par Élie Tremblay pour son poème « Cime, Mont et Sauce ». Le deuxième prix a été attribué à Jessica Bégin pour son poème « Témiscouata ». Le troisième prix a été remporté par Sephora Elena Rouleau pour son poème « Aux oiseaux migrateurs ». Et enfin, une mention spéciale a été accordée à Eliane Goudreau pour son poème « Mémoire en ondin ». Alors, nous voulons aujourd'hui prendre le temps pour féliciter chaleureusement les 4 lauréats, mais également de remercier les 67 poètes qui ont accepté de participer à ce concours. Un concours, mesdames et messieurs, comme vous le savez, ne se résume jamais à ceux qui remportent un prix. Ils sont aussi constitués de toutes ces voix qui ont accepté de participer, d'apporter un petit quelque chose, leur univers, leurs souvenirs, leurs paysages, leurs émotions à cette première édition.
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1: C'était, mesdames et messieurs, une soirée de remise de prix riche en rencontres. Le 22 juin, une 60aine de personnes ont pris part à la cérémonie organisée à l'Alliance française de Montréal au Vieux-Port. Cette soirée nous a permis de présenter officiellement les lauréats, mais également de réunir des amoureux de la littérature, des poètes, des professionnels du milieu culturel, des journalistes et aussi des partenaires. Nous souhaitons remercier aujourd'hui particulièrement le jury composé du professeur et poète Alexandre Leboeuf, qui a assumé le rôle de président du jury, c'est-à-dire le chef d'orchestre de cette première édition, du professeur Alain Rimbaud, de la poète et experte en communication Edith Akimian et le poète et professeur Roberto Louis-Charles. L'animation de la soirée a été assurée, mesdames et messieurs, avec brio par la poète et professeure au cégep Shani Haute-Assiméus, dont la présence a contribué au rythme et à la qualité de cette rencontre. Mais aussi, ce qui nous a marqué cette soirée-là, ce sont les mots et les lectures des poètes et personnalités présentes. Nous pensons notamment à Louise Dupré, présidente du conseil d'administration du Festival international de Trois-Rivières, Madame Lise Gauvin, officière de l'Ordre des Arts et des Lettres de France, Madame Denise Desautels de l'Académie des Lettres du Québec, Madame Diane Réginbald, poète, et aussi Lou Belki, notre animatrice qui n'est pas avec nous aujourd'hui. Il y a aussi un merci particulier à nos partenaires. Nous ne pouvons pas faire le bilan de cette première édition sans remercier nos partenaires. Nous parlons, mesdames et messieurs, ici de la Société nationale de l'Estrie, le Salon du livre de Montréal, les éditions du Norois, l'instant même, les éditions Mémoire d'un Crier, Culture Gaspésie, Culture Côte-Nord, Culture Bassin-Laurent, Culture Abitibi-Témiscamingue, l'Alliance française, Culture Centre du Québec, le Petit Journal, les éditions TNT et le traiteur Bouillon de Saveur. Chacun, mesdames et messieurs, à sa manière, a contribué à faire vivre cette première édition et a créé autour de la poésie un véritable réseau de collaboration. Nous leur adressons notre remerciement.

0: Et maintenant, mesdames et messieurs, qu'est-ce que nous allons faire des 63 poèmes qui restent? La remise de prix n'est pas la fin de l'aventure. Nous avions pris un engagement envers les poètes qui ont participé à ce concours et nous comptons le tenir. Notre objectif est de réunir les 67 poèmes en général dans un livre numérique qui sera disponible sur les sites des municipalités du Québec. Nous souhaitons aussi préparer, grâce à une collaboration avec les éditions TNT, une version papier de ce livre-là qui pourra être proposée à certaines librairies. Parce qu'un concours de poésie, selon nous, ne devrait pas être seulement servir à désigner quelques gagnants. Il doit aussi permettre à d'autres voix de continuer à circuler. Alors, après 3 semaines de vacances, nous sommes donc de retour avec de nouvelles énergies, mais surtout avec la satisfaction d'avoir franchi une première belle étape. La poésie, comme vous le savez, ne prend jamais de vacances. Elle se repose, elle observe, elle écoute, puis elle revient avec de nouveaux mots. Alors, mesdames et messieurs, c'était ça le bilan de la première édition du concours québécois de poésie. On aura une émission spéciale avec les gagnants. Et en attendant, on vous propose une causerie aujourd'hui réalisée avec la poète Bianca Côté et Mireille Clich. Bonne écoute.
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2: Notre rencontre du jour, l'équivalent d'un déplacement, d'un voyage. C'est comme prendre la route entre deux bordures de verdure, loin des embouteillages de Montréal. Moi, personnellement, j'ai toujours pris plaisir à m'éloigner jusqu'à me perdre même. Question de mieux me retrouver. Parce que la poésie est un voyage et le vice-versa peut être tout autant vrai. Quelle est l'importance du lieu dans la réussite du poème? Mireille Clich, Bianca Côté, bonjour à vous deux et bienvenue à Par mots et par vos sur les ondes de CISM.
3: Bonjour.
4: Bonjour.
2: Il m'aurait fallu une émission entière consacrée à vos présentations et réalisations littéraires. Alors, permettez s'il vous plaît que je parle de vous d'une façon concise, mais élastique. Est-ce que ça vous va?
4: Tout à fait.
3: Très bien.
2: Merci. Alors, Mireille, vous détenez un baccalauréat en littérature et une maîtrise en bibliothéconomie. Vous êtes née en Beauce, vous vivez à Montréal. Vous avez reçu des prix littéraires et participé à des projets d'écriture, que ce soit au Québec ou ailleurs. De votre premier livre, Long détour, au dernier, Le cœur accordéon, vous avez aujourd'hui 7 livres dans votre actif littéraire.
3: C'est bien ça.
2: Mireille, est-ce qu'il y a une information que Google ne connaît pas que vous voulez ajouter sur vous-même?
3: Ben, je dirais que je suis née dans la Beauce, je vis à Montréal, je me qualifie de montréaliste parce que j'adore la ville. J'ai travaillé longtemps dans la diffusion culturelle, comme dans le domaine des bibliothèques publiques et des maisons de la culture où j'étais gestionnaire. Alors, j'ai toujours cru à l'importance de partager la culture, mais aussi l'information et la beauté, puis dans une perspective qui soit pas élitiste, qui soit ouverte à tous, parce qu'il y a autant de perceptions de beauté qu'il y a personne.
2: Merci Mireille. Bianca, vous êtes née à Montréal et vous avez fait des études en lettres à l'Université du Québec à Montréal, où vous avez obtenu une maîtrise en études littéraires. Vous avez collaboré à plusieurs revues, dont Arcade, Ciel Variable, Estuaire, Möbius, Possible, Stop et Toi. Vous avez publié des récits et des romans, dont Les carnets d'une habituée, Cher Hugo, Cher Catherine et La chaîne d'amour, préfacé par Paul Chamberlain. Votre premier recueil de poésie, Un mandala dans une benne à ordures, a également été publié par les Écrits des Forges en 2015. Comme on a dit, ce sont des informations qu'on trouve sur Internet. Est-ce que vous avez un petit ajout que vous aimeriez faire que Google ne connaît pas?
4: Google ne connaît certainement pas le fait, qui est très récent, que je suis maintenant à la retraite. Et que donc je vais pouvoir me consacrer davantage à l'écriture parce que je vais avoir une plus grande disponibilité mentale et plus de temps aussi, bien sûr. Donc, ça va faire un duo que j'espère à la fois explosif et tranquille. Voilà.
2: Merci.
3: C'est un beau projet.
2: C'est un beau projet. Alors, Mireille, concernant Beauce, là d'où vous venez,
3: oui.
2: Et comment est-ce que la poésie a contribué à rehausser l'imaginaire collectif, le vivre ensemble en Beauce?
3: Ah, Moi, j'ai quitté la Beauce adolescente, c'est-à-dire qu'il y a longtemps. Mais donc, c'est la Beauce de mon enfance qui marque ma création, le fait d'avoir été élevée à côté d'un champ et d'une forêt, immédiatement là à côté, alors que maintenant, c'est devenu quand même un quartier de la ville. Mais comme il y a étonnamment beaucoup d'écrivains originaires de la Beauce, j'imagine qu'il y a quelque chose de particulier dans la culture beauceronne qu'on définit souvent comme une culture d'entrepreneurs et de rebelles. D'ailleurs, Madeleine Perron puis Robert Clich avaient publié un livre, C'est Beauceron, c'est insoumis, dans les années 70. Mais juste pour en donner une idée, depuis William Chapman au 19e, maintenant il y a énormément d'écrivains qui viennent de la Beauce, pas nécessairement qui s'en réclament, mais ils cachent pas qu'ils en proviennent, et je suis certaine que ça a marqué leur imaginaire. On pense à Maud Veilleux, Nicolas Giguère, Laurence Veilleux, Renaud Longchamp, au regretté Robert Fortin, à Fabien Cloutier en humour, au romancier Roch Carrier, Jacques Poulain, Daniel Lessard, dont plusieurs romans se déroulent en Beauce. Et donc, il y a même eu le grand anthropologue Marius Barbeau qui est né en Beauce. Donc, finalement, est-ce que c'est les écrivains qui marquent la Beauce ou la Beauce qui marque les écrivains? J'irais plutôt dans le deuxième sens.
2: Oui, moi je pense aussi que c'est un travail réciproque.
3: Je pense que oui, mais je pense que toute écriture, quelle qu'elle soit, elle contribue à consolider non seulement une mémoire individuelle, mais une mémoire collective aussi. Oui. Un imaginaire collectif autour d'un lieu ou d'une façon d'être. Dans le cas de la Beauce, je parlerais plutôt d'une façon d'être. Et puis, qu'on le fasse consciemment ou non, on est marqué par les lieux qui nous traversent, qui ont cité à notre développement à l'enfance, mais tous ceux qu'on rajoute après.
2: Oui, c'est aussi l'importance de la question, l'importance du lieu.
3: Oui.
2: Dans la naissance du poème.
3: Oui, parce qu'on est des êtres incarnés.
2: Exactement.
3: Des mammifères, je dis souvent.
2: Non, voilà. Je comprends. C'est de très bons parcours. Moi, c'est vraiment un plaisir de se promener avec vous aujourd'hui à cette émission. Alors, moi, je vous propose que l'on parte du poème pour aller là où le vent nous mène. Ça vous va comme méthode?
3: Oui, c'est très beau,
4: oui.
2: Donc, on va retourner à la question initiale. Est-ce qu'à votre avis, le poème peut venir du néant, de nulle part? Est-ce que forcément le poème doit avoir une origine, une fiche topographique? En un mot, quand est-ce qu'on peut savoir qu'on est vraiment en présence d'un poème québécois?
3: Mais je peux peut-être commencer, Bianca?
2: Oui, Mireille, on vous passe la parole.
3: Oui, voilà. Ben, je dirais fondamentalement qu'on écrit avec ce qu'on est. Et la poésie, c'est d'abord et avant tout une façon de voir le monde. Donc, je dirais que on porte l'empreinte de notre vie, de notre terroir, et d'une certaine façon, comme on parle de façon de voir le monde, toute poésie est autobiographique, je pense, en filigrane, dans les fonds, même si on ne décrit pas d'aspect réel de notre vie. On vient tous d'une terre, d'un terreau, qu'il soit rural, qu'il soit urbain, d'une culture qui peut être nationale, régionale et familiale. Tout ça se superpose. À quoi on peut ajouter un terreau qui n'est pas celui-là déterminé, mais choisi toutes nos histoires suivantes, tous nos autres lieux, nos autres couleurs, peut-être même d'autres langues. Donc, la poésie, c'est une parole incarnée. Elle ne peut pas être dans l'intellect. Elle est forcément basée sur de l'être, sur du vécu, sur de la terre au sens général. Je dirais ça, personnellement.
2: C'est une très bonne réponse. Moi, j'ai trouvé là-dedans cette question d'identité, de reconnaissance de soi. Est-ce que vous avez quelque chose à ajouter là-dessus, Bianca?
4: Ben, je trouve que c'est une très belle réponse, effectivement. J'ajouterais que même en étant en exil, on peut quand même sentir que le poème qu'on est en train de créer vient de nos origines. Moi, j'ai longtemps vécu à Kingston, en Ontario. J'ai travaillé à Ottawa. J'ai travaillé à Saint-Jean-sur-Richelieu. Et je porte Montréal en moi partout où je vais. Et je dirais que le poème peut... S'il sort du néant, c'est un néant habité, et c'est un néant qui est habité par des gens, des âges. On parcourt la ville, ça peut être Montréal, mais ça peut être la campagne, ou ça peut être une autre ville, là, tout à fait. Ça va être habité par le passage des saisons, par les deuils, le béton, Alors, vraiment, c'est très, très, très multiple. Là. C'est un néant multiple.
2: S'il y a néant.
4: S'il y a néant, effectivement.
2: Exactement. Alors, puisque vous vivez les deux à Montréal, comment, à votre avis, la poésie a contribué à embellir Montréal ou à faire la promotion de Montréal ou du Québec en général pendant les 20 dernières années? Est-ce que la poésie a apporté quelque chose à Montréal, au Québec?
3: Au Québec, c'est certain que si on remonte à plus de 20, 30, 30 ans, je pense que la poésie, les poètes ont beaucoup défini un nouveau nationalisme québécois à l'époque. Ça a été très important, ça a beaucoup marqué l'histoire culturelle et je dirais sociale du Québec. Mais dans les dernières années, qu'est-ce que je dirais? Je dirais qu'il y a c'est des lieux d'animation qui sont importants à Montréal. Je pense aux soirées mensuelles Solovox qui sont enregistré et organisé par Éric Roger, qui lui-même a pris la relève de Janou Saint-Denis. Moi, j'ai rencontré des gens de tous âges, toutes origines, beaucoup de jeunes Français, d'ailleurs, qui arrivent au Québec puis qui veulent se faire un réseau, viennent aux soirées de Solovox. Mais il y a beaucoup de lectures occasionnelles au Quai des Brumes, dans des librairies, dans des cafés. Mm-hmm. Quand je vois la poésie affichée dans les parcs, ça me rend heureuse et je vois que ça fait la même chose sur les passants. Mais ce qui a augmenté encore, je pense, à Montréal, c'est la place de la poésie dans l'espace public. Je veux dire, dans l'aménagement urbain.
2: Oui, c'est un constat que j'ai fait aussi.
3: Oui, je rêve qu'on soit comme à Trois-Rivières avec un parcours de poésie, qu'il y en ait plus dans les parcs, qu'il y en ait plus sur les édifices. Et je trouve aussi, je rêve aussi qu'on donne plus de place à des artistes comme Michel Goulet, par exemple, qui va mettre des citations de poètes sur des chaises. Je voudrais qu'on se heurte partout à la poésie parce que c'est toujours un instant, une pépite d'intensité, de bonheur ou même de nostalgie, mais ça nous rend plus vivants.
2: Oui, ça nous rend plus vivants.
3: Ça nous rend plus vivants.
2: Et moi, je vous le dis, j'ai été un peu partout en Amérique du Nord et franchement, le Québec est super là-dedans. Donc, il y a une présence de la poésie partout, dans les parcs, dans les espaces publics, comme tu dis. Ça nous donne une spécialité. Mais par contre, le constat qu'on a fait pendant les 15 dernières années, la poésie n'est pas aussi présente dans les écoles primaires. C'est pas Bianca si tu as fait le même constat ou si tu en as entendu parler.
4: Ben, je dirais qu'il y a quand même eu des collections je pense à la collection de poésie de la courte échelle qui a ciblé justement les quatrième, cinquième, sixième année et aussi l'école secondaire. Donc ça, je pense que c'est les poètes ont pu entrer un peu dans les écoles. C'est sûr que la poésie est toujours considérée un peu comme au Québec là. Dans d'autres pays, c'est extrêmement différent là. Mais c'est un art un peu élitiste. Qu'on dit non accessible. Alors je pense que la poésie est victime de cette réputation-là encore. De moins en moins, mais quand même c'est présent. Et je veux juste ajouter pour dans l'espace public, il y a eu je sais pas si c'était il y a 20 ans ou à peu près, il y a eu la poésie dans le métro aussi, qui est un projet initié par Claudine Bertrand. Il y a eu, il y a toujours le marché de la poésie autour du métro Mont-Royal, où des fois ça a été déplacé là, mais et ça permet aux gens des fois qui sont un petit peu frileux à l'idée d'entrer dans un lieu plus fermé comme une librairie, de dire « Ah, OK, c'est dehors, c'est accessible, c'est près d'un métro, on y va, on entend des poètes. » Alors,
2: oui,
4: je pense que
2: c'est
4: une bonne chose.
2: Oui, le problème n'est pas seulement un problème ici au Québec, c'est un problème qui se trouve aussi ailleurs. La poésie, un art élitiste. D'où la question des fois, avec quoi les poètes écrivent? Et c'est la question que j'aimerais vous poser. Avec quoi vous écrivez? Dans quoi vous plongez vos crayons pour écrire? Avec quel matériau vous écrivez?
4: Moi, ça vient souvent quand j'ai une idée de recueil, c'est différent avoir une idée de recueil que d'avoir une idée de d'un poème. Seul poème là, mm-hmm. C'est très différent. Souvent un recueil c'est plus je dirais un thème comme ce que je suis en train de préparer qui sortira dans 10 ou 20 ans, donc j'exagère, mais je suis plutôt lente. C'est un recueil de poèmes sur les arrivées et les départs. Les départs, ça peut être un deuil, ça peut être un exil, ça peut être une rupture. C'est assez vaste comme thème quand même. Mais quand j'écris un poème, beaucoup, ça peut être parfois l'actualité qui va être comment dire, romancé, si on, enfin, il va avoir une narration, ça va être fictif, mais je pense beaucoup à toute la vague de et c'est une vague qui continue là, de féminicide. Moi, ça m'a beaucoup heurté, ça m'habite encore. Donc, j'ai beaucoup écrit de poèmes. À partir de ça, entre autres, un féminicide qui a eu lieu près de chez moi, dans le Milan.
2: Vraiment triste.
4: Oui, oui. Alors, ouais, je dirais que... Et des fois, ça peut être des mots aussi. Hein, ça peut être un mouvement, et le mouvement va faire ricochet, et plus tard, je vais écrire sur le mouvement, ou je vais écrire à partir d'un mot.
3: Sur un son aussi, ça peut arriver, sur un son. Une musique qui revient, un rythme qui revient, là. Moi, je fonctionne un peu comme Bianca, c'est-à-dire que j'ai des recueils qui ont été des projets. Par exemple, Le cœur accordéon, c'était un projet sur une année de méditer chaque jour et d'écrire et de respecter ce qui venait chaque jour. Donc, ça a donné un recueil un peu plus contemplatif, même si l'actualité y était très présente. Notamment les actes de violence armés aux États-Unis, il y en avait beaucoup cette année-là. C'est paru en 2020, ce livre-là. Dans le dernier, Le règne des incendiaires, j'ai plus laissé aller ce qui me venait, puis j'ai regroupé les thèmes par la suite pour voir que je partais finalement de structure en entonnoir, c'est-à-dire de mes inquiétudes par rapport à l'environnement, qu'on pourrait appeler l'éco-anxiété, mais que moi, je qualifie d'éco-lucidité, jusqu'à ce qu'on peut faire à la personne qui est dans mon miroir. Que peut-elle faire et que veut-elle faire avec ce qu'elle est, ce qu'elle peut? Donc, mais ça a été écrit au fil des émotions. Je trouve qu'on vit une période de montagne russe en émotions. Moi, personnellement, j'ai toutes sortes de terreurs, notamment sur le sort de la démocratie, sur ce qui nous arrive. Et donc, ça peut pas faire autrement pour moi que de marquer mon écriture en termes de thème.
2: Voilà. Donc, si je comprends bien, vous écrivez pour les autres et non, a priori, pour vous-même.
3: Oh non, ça me fait du bien. Non, j'écris d'abord pour moi parce que j'ai besoin d'exorciser ça, cette peur-là. Je suis pas là pour convaincre les gens de quoi que ce soit, mais ça me fait du bien d'exprimer avec le plus d'acuité et de beauté que je peux ce que je ressens, tout simplement.
2: Oui, c'est un très bon point de vue. Alors, j'ai posé la question, c'est parce que des fois, pour contrecarrer l'élitisme de la poésie, donc il faut aller vers l'autre d'abord.
3: Oui, mais c'est sûr, mais c'est pas la première pulsion. Je pense que c'est le travail ensuite, c'est le travail de l'écriture. Qu'est-ce qu'on entend, qu'est-ce qu'on lit, le son, comment revient le son, la musique, éviter les clichés. Et surtout, moi, je travaille assez la lisibilité depuis les dernières années, je trouve ça important. Mais pour en revenir à l'élitisme, il y a tellement de styles de poésie, autant que de poètes. Je pense que, je dis souvent aux gens qui ont peur de la poésie, il suffit de tomber sur une voix qui vous parle, puis c'est la bonne pour vous, c'est tout. Il y a tellement de variétés, là. On gagnerait à faire connaître plus de styles de poésie, je pense.
2: Ouais,
3: qu'est-ce qu'on fait?
4: Oui, puis dans la jeune génération, je pense à Marjo Beauchamp ou...
3: Maud Veilleux,
4: Gens qui travaillent beaucoup l'oralité et qui utilisent à la fois des mots de tous les jours et des expériences un peu limites parfois. Je pense que ça peut parler à un plus grand nombre peut-être.
3: Il y a toutes sortes de poésies. Il y a des poésies plus narratives, il y a des poésies même humoristiques. Je pense qu'on aurait tort de, on aurait tort d'exclure certaines parties que d'autres
4: pour rejoindre plus de gens. Oui, tout à fait.
2: Exactement.
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0: Ma crainte reste et demeure, et dans certains milieux, on considère encore la poésie comme un beau rablabla intellectuel, avec des mots incompréhensibles, insaisissables. Voilà pour moi, c'est pourquoi c'est important le travail à joindre, le nœud, la connexion entre l'écriture et l'oraliture. Donc, ça demande quand même une certaine maîtrise. Que pensez-vous?
1: Oui, tout à fait, mais on n'est pas quand même responsable de ce que pensent les gens. Si dans certains milieux, on considère que c'est du blablabla, on peut essayer de convaincre ces gens-là, mais notre travail de poète, c'est pas de convaincre.
2: Non, c'est certain.
1: C'est...
2: Non, c'est certain. Mais en même temps, je vois pas trop pourquoi on parle d'élitisme. Je sais que c'est une idée très répandue, mais la poésie, on la voit partout d'une certaine façon. Il y a un renouveau de la poésie. Les jeunes, comme le disait Bianca tantôt, ils sont friands de poésie. On voit des milieux partout, à Montréal, à Québec, à Joliette, en Gaspésie, où les gens vont faire des résidences d'artistes ou des résidences d'écriture pour dynamiser la vie locale, parce que les gens ont envie d'explorer des relations aussi. Et puis, personnellement, la poésie m'a beaucoup aidée à plusieurs périodes de ma vie, notamment adolescente, quand j'ai vécu un deuil important, et lire de la poésie, découvrir de la poésie, ça m'a fait beaucoup de bien, parce que c'est le genre de l'intensité. Et un genre qui n'a pas peur des émotions, un genre de lequel il n'y a pas de tabou non plus. Alors, je me dis que si moi, ça m'a aidé, ça peut aider d'autres.
0: Oui.
2: Ça peut les aider aussi.
0: La poésie a déjà sauvé pas mal de vies.
2: Oui, je pense que oui.
1: Oui, tout à fait.
2: Puis quand on regarde la popularité, même en écriture amateur, de toutes les ateliers d'écriture qui se donnent en bibliothèque publique, il y a toujours des listes d'attente. Puis les gens n'ont pas nécessairement espoir de publier, ils veulent écrire. Alors je me dis, ça fait du bien. Je vois pas pourquoi on parlerait de blabla. Quand on touche à l'essentiel de l'être, il y a des gens qui ont besoin de ça, comme il y a des gens qui ont besoin du sport.
0: Oui, le besoin d'écrire. Moi, la dernière fois que j'ai découvert ce phénomène, c'était en Guadeloupe. Chaque personne que je croise dans un bar avait un poème dans la poche ou chez elle. La personne me parle d'un poème, quelque chose qu'il est en train d'écrire, d'un projet d'écriture. C'était vraiment fascinant pour voir comment est-ce que ça gagne en intensité.
2: Oui, puis on peut penser à tous les la popularité des micros ouverts aussi. À chaque fois qu'on va dans une séance de lecture de poésie, il y a un micro ouvert où il y a des files d'attente. Fait que je me dis, il y a un besoin d'exprimer, alors écoutons.
0: Exactement.
1: Oui.
0: Mais ça reste quand même un art, à mon avis. Il y a quelque chose encore à découvrir dans la poésie. Pour contrecarrer ce qu'on appelle de nos jours la banalité du langage.
2: Oui.
0: Donc, avec les réseaux sociaux, il y a une telle banalité du langage, et il y a tellement de choses qui se disent. Donc, moi, je pense qu'on peut utiliser la poésie. La poésie peut avoir cette fonction-là pour contrecarrer une façon de dire. Qu'en pensez-vous?
1: Oui, mais il peut avoir des trésors dans la banalité. Je pense à Raymond Carver, qui était un nouvelliste et qui a écrit des nouvelles qu'on pourrait considérer avec des gestes très très banaux, banaux, ça n'existe pas du tout là, mais des gestes banals. Et
0: Bianca, et vous êtes poète, vous avez le droit d'inventer aussi.
2: À prendre des licences.
0: Exactement.
1: Oui, c'est ça. mais il transcendait la banalité, mais son langage restait très très très simple. Puis des fois, quand on veut trop utiliser des mots recherchés, ça peut paraître très convenu. Alors, faut faire attention aussi. Lorsqu'on écrit de la poésie ou lorsqu'on écrit tout court, souvent, ce qui va venir en premier, c'est les clichés. Après, il faut épurer.
2: Oui.
1: Les images connues, Le ciel est bleu, là, tu sais, c'est j'exagère, là, mais...
2: Mais c'est vrai aussi que la question du vocabulaire est importante, mais je pense pas que ce soit dans la complication non plus, dans les mots compliqués, les mots rares que soit la poésie. Je pense que c'est dans la fraîcheur du regard.
1: Oui, tout à fait.
2: Donc, et c'est ça qui fait la différence. Quand on parle de banalité aussi, je me dis, il faut distinguer l'éphémère. Il y a une poésie qui célèbre l'éphémère ou une écriture qui célèbre l'éphémère, ça veut pas dire que c'est pour autant superficiel. Dans le sens où on est des êtres humains, on est des mammifères, on a une vie corporelle, physique, affective et tout ça. Et il y a toutes sortes de strates d'écriture de réalité à rendre en écriture. Alors tu parlais, Marc-Andy, de la banalité des réseaux sociaux. En fait, ce que je trouve déplorable, c'est le jargon. Un jargon toujours très, très elliptique. Et ça, y a pas de souci de beauté, il y a pas de souci de durabilité non plus dans ce langage-là. Je distinguerais là encore l'éphémère de la mode. L'éphémère, c'est ce qu'on vit tout le temps, tous les jours.
1: C'est la respiration.
2: Oui, c'est notre statut d'être mortel, mais la mode, c'est autre chose.
1: Oui. La mode, c'est...
2: C'est de la consommation.
1: Oui,
2: même dans la façon de parler, c'est se vendre comme un être consommable, je pense.
1: Oui, c'est comme un ciment social, mais qui s'effrite.
2: Qui s'effrite, puis qui est très, de plus en plus stratifié.
0: D'accord. Est-ce que vous pensez à partir de là qu'il y a urgence à convaincre, à gagner plus de lecteurs?
1: Urgence, je dirais pas. C'est souhaitable de gagner plus de lecteurs. Ouais. C'est sûr que tu parlais de réseaux sociaux. Notre attention maintenant, et j'inclus la mienne, là, elle est plus fragmentée.
2: Oui.
1: À cause des réseaux sociaux, de la multitude d'informations qu'on peut aller chercher assez rapidement et la façon dont on est facilement distrait. Alors, c'est sûr que les lecteurs sont peut-être moins nombreux à cause de ça. Cette espèce de distraction là,
2: le peu de présence de la poésie dans l'espace éducatif, comme on le souligne aussi.
0: Oui.
2: Il y a une période, je me souviens, dans ma lointaine jeunesse, il y avait un cours de poésie de 3 crédits au cégep. On en voyait à l'école secondaire, on n'en voit plus nulle part. Ben, pas à ma connaissance.
1: Oui, pas beaucoup.
2: Pas beaucoup, il y a ça. Mais aussi, moi, je vois pas pourquoi... Urgence, je suis d'accord avec Bianca, je sais pas trop s'il y a une notion d'urgence, mais il y a une notion de besoin. Puis, j'ai du mal à garder pour moi un bonheur que je pourrais partager.
0: Oui, le vrai bonheur partagé.
2: C'est ça. Les petits moments de plaisir que tout ça donne, les moments d'échange, mais je vois pas pourquoi je le garderais pour moi.
0: Il faut le partager.
2: Oui.

0: Des restes de miroirs lécheront les anses du lac. Des rameaux plus tendres caresseront les palais des cerfs. Du bout du sentier nous regardera peut-être un vieux mâle, à peine troublé par nos pas dans les dégels. Je tendrai l'oreille au ruisseau déluré, secouant son mica sous la glace mince. Revenu du Brésil ou de la côte américaine, des champs oubliés monteront du sommet des arbres et parfois liquides, parfois cassants, les jours retrouveront teintes et sonorités. Des milliers de régoles se frayeront un chemin dans la poussière le long des trottoirs. Nous verrons à nouveau, presque incrédule, la vie reprendre son désordre. Ne restera de notre veille qu'une attente émerveillée. Dans un autre registre complètement, le premier poème du règne des incendiaires, qui est le plus récent. Oui. Et dans lequel il y a beaucoup de poèmes très variés aussi. Mais celui-là donne le ton à la première partie. Que le timoré s'efface et que règnent les incendiaires. Nous courons vers la lumière à la lueur des explosions. Les rivières prennent les couleurs des métaux en fusion. Les routes n'en finissent plus de dérouler leurs cratères. Des nations pleurent leurs cimetières englouties. Les fleuves roulent sous une salive épaisse. Le monde se secoue, il crache, il martèle, il gronde. J'essaie de penser à autre chose. J'adhère à des listes, à des groupes, à des églises. Une chapelle même pourrait suffire à m'abriter un moment. Voilà.
1: Super. Le cœur accordéon, c'est en 2020.
0: C'est en 2020. Puis le règne des incendiaires en 2024.
1: Un grand merci, Mireille.
0: Merci à vous.
1: Bianca, on passe à vous pour une petite lecture. Qu'est-ce que vous nous présentez aujourd'hui?
2: Je vais vous présenter d'abord une version écourtée d'un poème que j'ai préparé pour un certain projet qui s'appelle « Par mon et par vos ». Si ça vous dit quelque chose.
1: Ça me dit bon.
2: Et ensuite, je vais lire quelques poèmes assez courts de mon dernier recueil « Le ciel est-il une bâche ».
1: Merci.
2: Kaléidoscope. Montréal est une ville bariolée, immense kaléidoscope, aux rues venteuses, ventrues, 100 fois recommencées, aux maisons boîtes à chaussures, à trésors surtout, comme dans l'enfance, fausse éternité. La ratée des côtes diffère l'essoufflement. On croise bientôt Sherbrooke, le carré Saint-Louis, en guise de récompense. Son bassin se jonche de vœux. On rejoint presque l'ouest. Patchwork. Le Milan, ses boutiques de baguelles ou de vinyle à prix d'or. L'ondoyante Outremont, sa verdure. La belle anarchie du Milex. Montréal est une ville d'accent dépareillé qui s'étonne sans fracas. Accent aigu ou grave, motif pied de poule ou jacquard, comme des chaussettes mangées par le dépit. On y chante le broken alléluia a cappella, l'aigu de l'enfant énervé, du fou qui s'époumonne jusqu'à en devenir sage. On y chante l'hiver s'éternisant, ou juste le jour d'aujourd'hui. L'accent circonflexe sur les alcôves, les dômes, les pique-niques de fête autour des tables usées, les trémas sur la neige de mars, les disparitions sans baïonnette ni sang. La détresse en béton armé ne fait pas toujours les manchettes. Montréal est ma ville d'adoption, tout autant que de naissance. Pas d'exclusion, non. Parfois, notre ville demeure une étrangère. Parfois, et j'ai cette joie, elle nous habite. Alors maintenant, des
1: extraits. Un très beau texte.
2: Merci.
1: Un très beau texte, merci. Et ça me rappelle pas mal de choses, Bianca.
2: Alors, des extraits du « Ciel est-il une bâche ?» Sais-tu disparaître du 7e continent ? Mets ta main où les nuages éclatent. Presse le râpé des jours. Ton doigt effleure ce point sur la sphère. Comme si d'un bond, tu allais t'y rendre. Tu ne veux plus

0: mourir de si près. La peine remise d'office aux vivants, emballage si soyeux, 3 étincelles de joie, 2 au réveil, la dernière avant le noir, magie à reprendre dès l'apparition des nausées d'amertume. Voir le mouvement des choses exige si peu d'avenir. Lac, étoile, épinette, bonheur, on renonce à renoncer. À la tombée des villes, une déambulation plus lente donne un socle aux 33 tours. L'impair indigo rejoint la sphère des apaisements. Un plateau tourne, hap l'alléluia, et l'aiguille rend son chant. L'avant-dernier, sur l'asphalte dérive son chariot de course. Les rues grincent moins que ses os. Elle piaffe, grommelle, maudit ses jambes, les sanctifie sitôt après. Elle peut encore rattraper sa vie. Nous sommes si peu de cendres, pourtant nous les répandons aux 4 coins de l'histoire, faisant vœu d'aspirer la neige. Nos lèvres se collent à l'horizon, fusain de fortune, les veines si peu saillantes pour éponger les messes basses. Sur le globe tournent des pays sans drapeau, aux frontières orphelines. Notre siècle effacera d'autres quartiers. Nous reconterons les désastres, telle une mémoire ses détours. Merci.
1: Merci, Bianca. C'est apparu aux Écrits des Forges en 2020, c'est bien ça?
0: 2020 ou 2021, attendez, moi-même, je ne sais plus, 2020, bravo!
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0: Donc, la dernière question, c'est vraiment la poésie et le vivre ensemble au Québec. Comment est-ce que vous voyez cette mélange?
1: Le vivre ensemble, ben, pour moi, je le vois comme une absence d'exclusion. Donc, je pense que la poésie peut rassembler parce que c'est autour des mots. Donc, il y a moins de clivage ou de division. Je pense que la poésie peut contenir beaucoup d'univers en soi. Donc, et si on s'ouvre aux autres univers, ben je pense que on apprend mieux à vivre ensemble. C'est ce que je dirais.
0: C'est plus qu'un souhait qu'une croyance.
1: Oui.
2: En fait, moi, je pense aussi que la poésie est un lieu de rencontre, potentiel en tout cas. Ça l'est quand on participe à des lectures ou qu'on fait des parcours poétiques à pied dans la ville. Là, il y en a quelques-uns. Ça aiguise la curiosité, tout ça. Mais de façon générale, je dirais, pour avoir travaillé longtemps aussi dans des milieux très, très multiculturels, dont Parc Extension... Je pense que les meilleurs ambassadeurs des peuples et des groupes, ce sont leur création artistique, leur tradition culturelle, puis leur artisanat. Et quand on s'inscrit dans cette tendance-là, ça peut être très intéressant. Je pense beaucoup à des... Il y a des formes de médiation qui tournent autour de combats de mots. Mm-hmm. Oui, dans certaines traditions, je sais que c'était très présent chez les Vietnamiens, par exemple, mais à une certaine époque, je sais pas si c'est encore le cas, mais on peut trouver toutes sortes de façons de jouer qui font un partage, qui permettent un partage, puis une espèce de décloisonnement des cultures et des groupes. Ceci dit, oui, je pense qu'il y a pas mal de vœux là-dedans, plus que de, que de réalité, parce que, comme tu dis, on a beaucoup à lutter contre l'impression et le message généralisé que la poésie et la littérature, de façon générale, sont des arts élitistes.
0: D'accord.
2: Ce qui est faux, à mon avis.
0: Entendu.
1: Au mien aussi.
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0: Donc, c'est ici qu'on termine cette émission, Par mots et par vos. Je vous dis merci d'avoir passé en studio. Merci beaucoup de votre présence, de vos lectures, de vos enrichissements, de ce que vous avez partagé avec nous aujourd'hui. Donc, est-ce que vous auriez un dernier mot? Moi, je termine le mien avec en disant « Vive la poésie, vive la vie
1: ». Moi, je dirais aller voir la poésie, aller l'entendre, aller la voir s'incarner sur scène. Je pense que c'est... Il y a plein de belles occasions.
2: Ouais. Moi, je dirais, fréquentez-la, essayez-vous, froissez-la, questionnez-la. Faites-en vous aussi un jeu puis une appropriation. C'est ce que je dirais.
0: Entendu. Merci.
2: Merci.
0: Et à une prochaine fois.
2: Merci, à une prochaine.

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5: Et bienvenue à cet épisode du 120e parallèle. Sur les ondes de CISM 89.3 La Marge, on commence avec la pièce « Don't Turn Your Back on Me » par The Frontline Orchestra. Et dans quelques instants, il y aura également un retour en arrière avec la pièce « Genius » par Kwando Kwango.

Toujours à l'antenne de CISM 89.3 à la marge, vous écoutez le 120e parallèle et vous aurez reconnu la pièce qui se termine, la voix de Alexis Taylor, le chanteur de Hot Chip. C'est une nouveauté intitulée Time en collaboration avec The Blessed Madonna et Pat Alvarez.

Et c'est bientôt déjà la fin de cet épisode du 120e parallèle sur les ondes de CISM 89.3 à la marge. On va terminer ça avec un petit plaisir des derniers temps pour ma part. La pièce « Uka Vini comme moi » remixée par Miro. C'est paru récemment sur l'étiquette Disco Secrétaire, une pièce Italo des années 80 qui a été repêchée par ce label et remixée notamment par Miro, comme je le disais, et Marcelo Giordani. Je vous laisse écouter ça et je vous souhaite une excellente journée, une excellente semaine.

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On est aujourd'hui le dimanche 23 août. Vous écoutez Yaraï sur les ondes de CISM 893 FM, la seule émission à Montréal à vous donner que de la musique algérienne, bien sûr disponible à l'écoute partout dans le monde. On commence notre émission d'aujourd'hui Yaraï Electro avec une atmosphère ambiante. C'est El Rou qui nous guidera dans ce monde, un artiste, beatmaker et producteur algérien qui navigue entre musique traditionnelle et beats contemporains. Ses morceaux portent de l'histoire en prenant des samples de films connus comme Bataille d'Alger par exemple, de discours sur les frontières, l'exil, le pays, les amours impossibles. El Rou mélange son traditionnel algérien pour créer quelque chose d'inédit. Producteur et visionnaire, El Rou prouve que l'authenticité peut aussi être futuriste. On écoutera ensemble 5 morceaux de El Rou pour bien commencer cette émission de Yaraï Electro. On commence avec Chéri, ensuite Raya, qui veut dire le chemin. Le troisième morceau de El Rou, Yalil, où la voix est traitée comme un instrument en elle-même, où la voix résonne comme un appel. Ensuite, où Yaraï, où El Rou reprend des sonorités du raï de sa manière, et finalement on finit ce segment avec son morceau Khalia.

On continue sur l'électronique avec une collaboration entre Tokyo et Oran. C'est le morceau La Moda de Cheb Tati et producteur japonais Otto. On enchaînera avec le morceau Hia Hia, un morceau marocain qui a été repris et remixé par producteur El Joy.

Les remixes, c'est simple, c'est prendre des classiques du raï et les projeter sur la piste de danse, respecter l'original tout en le transformant, en leur redonnant une nouvelle vie à des sons cultes pour les générations qui dansent sur de l'électro. On va écouter plein de remixes là, ils suivront. D'abord, on commence avec deux sons remixés par DJ Click. Le premier, Gas by Amul Taxi de Sofiane Saidi et le deuxième, Nocta de Rachid Taha. Ensuite, Enta Goudami de la reine du raï, Sheikh Harimi, remixé par El Joey.

0: 02, Jardin Police Secours.
1: Transmission.
0: D2 pour le 18e arrondissement, place des Abbesses. Place des Abbesses, nous avons un individu qui joue de la guitare avec un ampli. Ça importune les riverains.

Vous venez d'entendre Anna Anna Habibi de Zahwania remixé par DJ Laser. On enchaîne avec plus de remix. Ça sera Enselfik de Sheba Fadila et Sheb Sarawi. Et enfin El Ralba de Sheb Azdin, Ihan et 12.

Pour clore cette émission Yaraï Electro, on écoute deux morceaux de Kuro. Kuro, producteur algérien qui fusionne les genres sans crainte, compa, raï, électro, tout se mélange sous sa main avec le son compa DZ. Il honore le groove, l'énergie brute, dédicace à la diaspora haïtienne. Puis on écoutera Lana Del Rey en collaboration avec Lou Prod, où Kuro reprend la chanson Young and Beautiful de chanteuse américaine Lana Del Rey et la projette ailleurs dans le monde du raï. On finit sur ça et je vous donne rendez-vous à la semaine prochaine, dimanche 14h, pour une émission Yaraï 100% vinyle. C'était Rachel au micro et Camélia à la mise en onde sur Yaraï, sur les ondes de CISM 893 FM.

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mes amis sur CSM 89.3 FM. Bonjour, c'est dimanche comme d'habitude de 15h à 16h. Il y a de la lâcher prise avec Rabibi sur CSM 89.3 FM ou bien le site csm893.ca. Alors, comme dimanche, comme chaque fois de l'émission, on présente des invités, on présente un genre de musique, un type de musique, on parle des festivals, on parle des événements. Qu'est-ce qui se passe aujourd'hui? On va parler de deux festivals. Je vais pas brûler les étapes comme d'habitude, comme je vous ai dit, comme je vous dis chaque fois. Alors là maintenant, avant de passer, on va passer par une belle introduction de notre amie Kelly Badou. Elle était mon invitée l'année dernière et ça me fera un énorme plaisir de l'inviter encore une fois. Elle a une très belle chanson qui s'appelle Come Everybody, come everybody to the good vibes with the Kelly Badou. Bon, Kelly Badou, j'ai rajouté with good vibes toujours que tu as la belle vibe. Donc, je vous laisse mes amis avec Kelly Badou, come everybody. Voilà.

0: bonjour, bonjour mes amis. Retour au micro CSM 8.3 FM et à la lâcher prise avec Rabibi. Et notre invité, c'est une responsable de communauté de festival de communication, pardon, du festival Afro Monde. Bonjour, bonjour, excellence.
1: Bonjour.
0: Bonjour, bonjour.
1: Comment vous allez?
0: Oui, très bien. Et vous?
1: Je vais super bien, merci beaucoup.
0: Merci, merci, merci pour l'acceptation de l'invitation. Ça fait un énorme plaisir de vous écouter sur la radio, à la radio CSM 8.3 FM.
1: Merci beaucoup, merci à vous pour l'honneur que vous nous faites.
0: Ça fait un énorme plaisir, merci à vous. Donc, c'est l'occasion de parler de Festival Afro-Monde, de son 18e édition qui aura lieu de 6 à 9 août, dans quelques jours. Donc, est-ce que vous pouvez vraiment nous parler en grosso modo de festival et c'est quoi exactement le festival, ça a commencé, donc du fait en général.
1: D'accord. Donc, cette année, Afro-Monde a 18 ans et c'est un festival qui se veut inclusif, vibrant. C'est vraiment un endroit de plein de découvertes. Et Afro-Monde, c'est vraiment une invitation à venir découvrir le monde à travers ses racines. Et chaque année, on a des milliers de visiteurs qui viennent pour écouter de la musique, pour l'art, pour la gastronomie, pour l'entrepreneuriat. Donc, on a souvent tendance à dire qu'Afro-Monde, c'est un dialogue interculturel et une plateforme un peu pluridisciplinaire vu que c'est pas que la musique. C'est vraiment tout ce beau monde-là. Et cette année, on a 18 ans, donc ça va être quelque chose de grandiose.
0: Oh, magnifique, magnifique, c'est le festival Afro-Monde, j'ai eu le plaisir, comme vous avez mentionné, ça englobe plusieurs cultures à la fois, et c'est une occasion pour nous, les Montréalais, les Canadiens en général, de voir le festival, à ne pas hésiter, et j'imagine qu'il y a, au niveau du festival, est-ce que c'est gratuit 100%, est-ce qu'il y a des spectacles qui ne sont pas gratuits, comment accéder à voir toutes ces informations?
1: Alors, toutes les informations sont sur notre site internet qui est afromonde.ca. Le site est ouvert à tous, donc que vous veniez seul, accompagné, en famille, avec un ami, etc. Pour toute la journée, c'est gratuit. Par contre, à partir de 17h, on demande vraiment une contribution éco-responsable juste pour contribuer justement au rayonnement de toute la culture afro-descendante ici à Montréal, au Québec et au Canada. Mais avant 17h, c'est vraiment gratuit pour tout le monde.
0: Magnifique, magnifique, magnifique. Mes amis sur CSM 8.3 FM, n'hésitez pas de venir, d'assister au Festival Afro-Monde. Et dans tous les cas, si jamais vous pensez de passer après 17h, c'est pas un grand... C'est pas cher, j'imagine, aussi, excellence, pour l'entrée après 17h.
1: Pas du tout, c'est vraiment un montant symbolique et éco-responsable, comme je vous ai dit, de 3,99€.
0: Oh, c'est rien du tout, c'est rien du tout, mes amis. Donc, why not, why not, why not? D'accord, d'accord. Ben, merci beaucoup, excellence, pour toute cette clarification. Une petite question par rapport à ce que vous vous pensez, est-ce que vous envisagez plutôt des artistes différents par rapport à l'année dernière ou bien les dernières éditions?
1: Oui, bien sûr. Et comme je l'ai mentionné plus tôt, on a 18 ans cette année. Donc, on va vraiment essayer de faire des ponts avec une génération un peu plus âgée et l'actualité de maintenant avec la jeunesse. Et on aura Sandra Mbuyi pour faire dans la diversité, qui est une artiste gospel congolaise, par exemple. On aura aussi un incontournable... groupe qui s'appelle Cohésion, qui nous vient de la Guadeloupe. Donc ça, c'est ce que je peux dévoiler pour l'instant parce que la programmation arrive. Donc je vous conseille vraiment de nous suivre sur nos différents réseaux sociaux, Instagram, Facebook, c'est Festival Afro-Monde, parce qu'on va vous dévoiler tout ça et ça sera du lourd.
0: Magnifique, magnifique. Et voilà, mes amis sur CSM 8.3 FM, notre entrevue est pré-enregistrée avant la date, donc on est dans la machine de passé, mais dans et vous êtes dans le futur, donc voilà, voilà, c'est CSM 8.3 FM, c'est toujours comme cette ambiance de magie et de la bonne vibe. Ben, merci beaucoup excellence, merci pour tout ce partage là. Est-ce que vous voulez vraiment dire quelque chose, partager quelque chose à notre public, notre auditeur?
1: Oui, bien sûr. Si j'avais un mot de la fin pour vous, ça serait vraiment de vous demander de venir au festival, parce qu'on le fait pour vous, on le fait pour nous, on le fait vraiment pour toutes les personnes qui veulent voir réunies les différentes communautés noires ici à Montréal et au Québec. Et les festivals ne sont pas seulement des lieux de divertissement. Donc, c'est des espaces où on apprend, où on s'éduque, on transmet. C'est pour une certaine cohésion, un certain développement. Donc, c'est pour nous, c'est pour vous. Et soyez là. Franchement, soyez là. Vous manquerez absolument tout si jamais vous ne venez pas. Donc, venez. C'est du 6 au 9 août au Vieux-Port de Montréal, au Quai de l'Horloge. Et vraiment, suivez-nous sur nos réseaux sociaux, Festival Afromonde, notre site internet afromonde.ca. Et pour toute demande d'information, n'hésitez pas. Contactez-nous. On a les réponses. On a envie de vous parler. On veut que vous veniez. Donc, on est là pour vous.
0: Magnifique, magnifique, magnifique. Mes amis, comme elle a dit, Excellence, n'hésitez pas de passer au Vieux Montréal, Vieux-Port, voir le festival Afromonde pour partager aussi cette chaleur humaine et du climat et de profiter au maximum. N'hésitez pas de voir le site d'Afromonde.ca et de nous écouter. Restez toujours connectés sur CSMoutin.3FM. Et encore un grand merci à Excellence. Merci beaucoup, Excellence.
1: Merci à vous, merci énormément.
0: Merci beaucoup. Au revoir et à très très bientôt. Voilà.
1: Au revoir.

0: retour au micro, mesdames et messieurs, mes amis sur CSM 89.3 FM. Et on dit toc toc toc, bonjour à notre invitée Valérie Léger, cofondatrice du Festival Littérature Jeunesse de Montréal. Bonjour, bonjour.
1: Bonjour.
0: Merci pour l'acceptation de l'invitation, merci infiniment.
1: Ça fait plaisir, merci de m'avoir invité.
0: Ça fait un énorme plaisir. Donc, c'est en parlant du festival, vous pouvez nous parler un peu, Madame Valérie, par rapport à cet événement et à cette belle occasion.
1: Certainement. Donc, première chose, c'est un festival qui est gratuit. Gratuit, 100% gratuit. Ça me semble important. Il n'y a plus grand-chose de gratuit de nos jours. C'est le Festival Littérature Jeunesse de Montréal. Donc, ça se passe le 9 août à la Chine. La Chine qui est un peu excentrée, mais qui fait partie de Montréal. C'est sur le bord de l'eau, dans un parc extérieur. Puis, ce sont des activités toute la journée par rapport à la littérature jeunesse. Mon fils dit littérature jeunesse, mais ça s'adresse vraiment à toute la famille. De 9h à 16h au parc Noël Spinelli à la Chine.
0: Magnifique, magnifique. Et ça commence de quelle heure jusqu'à quelle heure?
1: Exactement, de 9h à 16h. Donc, c'est toute la journée. Puis, c'est plein. En fait, il y a une allée des exposants. Donc, les maisons d'édition, elles sont présentes avec leurs auteurs, leurs livres. Donc, vous prenez sur l'allée des exposants. Mais on a aussi quatre zones. Donc, une zone famille, une grande scène, une zone bébé, puis une zone créative dans lesquelles il y a des ateliers, des prestations, des contes toute la journée. Donc, vous pouvez faire votre propre, un peu votre propre horaire selon les goûts de chacun dans la famille. Puis, aller déambuler selon vos envies.
0: Magnifique, magnifique. Et si on parle de festival, c'est une belle opportunité de faire plusieurs activités et surtout en été, de profiter dans le plein air, dans la belle nature de Montréal, de Québec. Si on parle de festival, c'était créé depuis quand? Est-ce que tu peux nous parler, vous pouvez nous parler un peu de l'idée qui a été implantée au début pour avoir, pour avoir en fait directement ce festival?
1: Certainement, c'est la 7e édition déjà, puis c'est quand même c'est particulier, c'est unique, j'ai envie de dire, à Montréal, parce qu'on a on a plein de beaux salons du livre, mais les salons du livre, ça s'adresse à toute la famille, peut-être le plus celui-ci aussi, mais c'est plus pensé en termes d'adultes, puis on fait une petite place aux enfants. Dans celui-ci, c'est vraiment, il est pensé pour les enfants, puis c'est les parents qui accompagnent les enfants. C'est à l'extérieur. C'est vraiment ça le but. Quand on est parti il y a 7 ans, enfin, on avait un blog littérature, plus littérature adulte, puis on voulait s'adresser aux enfants, puis dans notre tête, pour s'adresser aux enfants, aux plus jeunes, à la jeunesse, c'était pas en ligne qu'il fallait le faire, c'était en personne. Donc, on a eu l'idée de créer ce festival-là. On était 7 co-créatrices au début, la co-organisatrice du festival. Puis, donc, on a créé un OBNL, on a lancé le festival, puis la réponse a été immédiate. En fait, on a eu dès la première année un accueil triomphant, si je peux dire, des Montréalais, Montréalaises, parce que je pense que, justement, c'était un besoin. Puis, c'était un peu l'idée, c'est de créer une grande fête alentour du livre jeunesse au Québec, qui est une... C'est magnifique, on a tellement de bons auteurs, autrices, illustrateurs, illustratrices. Bref, on a rassemblé tout ce monde-là pour en faire une fête qui n'est pas scolaire, justement. Sinon, on parle de littérature jeunesse dans le cadre de l'école. Là, c'est pas le cas, c'est vraiment juste pour le pur plaisir. C'est un parc qui est sur le bord de l'eau, en plus. Donc, c'est magnifique. C'est vraiment comme tu disais plus tôt, c'est vraiment une journée en plein air avec des livres, mais à Montréal. Donc, ça rassemble beaucoup de choses qu'on aime.
0: Oh, franchement, bravo, bravo, bravo pour cette belle idée. Donc, mesdames et messieurs, mes amis sur CSM 89.3 FM, vous avez, comme Madame Valérie Léger, la cofondatrice du Festival Littérature Jeunesse de Montréal, elle nous parle vraiment de l'importance, en fait, quand vous parlez, Madame Valérie, de vous parler vraiment de l'importance de la littérature, de lire un livre avec les propres doigts, avec les propres yeux, de toucher vraiment le papier, de voir vraiment d'un peu extérieur. Ben, on dit de... de s'y priver un peu un jour, au moins une journée, de tout ce qui est tablette, tout ce qui est tactile, tout ce qui est téléphone. Pourquoi pas donc de mettre en valeur la littérature, l'écriture, la lecture en général. C'est très important pour ça et pour cette idée-là, de ce projet. Félicitations encore. Et en plus, vous avez parlé aussi, c'est comme on est terre et mer, c'est comme on est auprès de la mer, on est près de l'eau, en même temps dans le parc, la Chine, et en plus on peut profiter vraiment du beau soleil, de la présence en fait de tout le monde, qu'on peut vraiment faire des connaissances à Montréal. C'est bien ça?
1: 100%. Exactement, c'est sur exactement face au fleuve. Puis oui, tout à fait. Je pense que ce qui est important de ce festival-là, c'est que pour certains, l'amour de la lecture, c'est plus inné. Pour d'autres, ça se cultive. Puis c'est vraiment une belle occasion de le cultiver dans le sans pression, comme je disais, plutôt dans la fête. Puis c'est un festival qui, depuis le jour 1, se veut extrêmement représentatif de Montréal, de diverses communautés, de diverses réalités. Bref, vraiment, je pense que c'est une belle occasion, la lecture, là, de se rapprocher de l'autre. C'est une belle occasion souvent d'ouvrir notre regard sur d'autres réalités, puis de le faire avec nos enfants. Puis c'est ce que veut le festival. Donc vraiment, profitez-en pour venir en famille. Puis donc le 9 août au parc Neuf Sinali, sur le bord du fleuve à la Chine, vous pouvez apporter un pique-nique, vous pouvez passer la journée, il y a de la crème glacée, prêt, café. Puis oui, maintenant on fait juste se souhaiter du beau temps. Je tiens à souligner que nos 6 dernières éditions ont été ensoleillées, donc on souhaite la même chose pour la 7e.
0: Magnifique, magnifique, magnifique. Il y a la crème glacée, mes amis, les enfants, allez, allez, allez, avec nos parents, avec nos amis. On profite de la présence du festival littérature jeunesse de Montréal. Moi, j'y serai. C'est comme la crème glacée est là, why not? Avec mon petit bouquin, why not? Et faire la connaissance avec plusieurs enfants, plusieurs adultes, plusieurs parents. Allez-y mes amis, les parents, allez-y, vous avez le 9 août, le festival littérature jeunesse de Montréal, ne dites à personne, sauf si c'est CSM8.3 FM, voilà. voilà mes amis, merci beaucoup encore Madame Valérie, merci pour cette belle introduction. J'aimerais savoir une dernière question, est-ce que vous avez eu de changements ou bien vous avez dit que c'est la 7e édition, c'est-à-dire c'est comme ça fait des années là, est-ce que vous avez ajouté à travers ces années là des activités, des idées qui a été amplifié un peu le festival dans le sens où il y a une différenciation ou développement des activités rajoutées dans le festival?
1: Oui, en fait, comme c'est plutôt le festival, ça veut chaque année plus inclusif. Donc, à un certain point, on a ajouté des interprètes LSQ. Donc, il y a environ 50% des activités maintenant, on en rajoute à chaque année, et 50% des activités qui sont signées en langue LSQ. Ensuite, on a une zone calme. Si vous avez un enfant qui a des besoins peut-être particuliers, qui a besoin de se retrouver dans une zone plus calme, il y a une zone calme. Mais sinon, on a vraiment décidé, fait le choix. En fait, tout, on est dans un monde où tout grossit, tout se veut plus gros, plus wow, plus imposant chaque année. Puis ce festival-là, ça avait été rapporté dans le Devoir. En fait, j'avais trouvé ça magnifique, peut-être la 3e édition. C'est un festival qui est à hauteur d'enfant, à grandeur d'enfant. Donc, c'est surprenamment calme. Vous venez sur le site, puis justement, il n'y a pas d'écran, il n'y a pas de musique. Ben, il y a de la musique, mais si c'est une prestation, mais il n'y a pas de bruit autre. Donc, vous allez vous retrouver. C'est vraiment, on fait du saut. En fait, là, dans le monde dans lequel on vit, plein d'enfants qui lisent à côté sur des arbres, des familles qui pique-niquent avec des livres. Donc, c'est magnifique. Puis, c'est un choix, en fait. C'est ça, il est beau, il est gros, le festival, mais il n'est pas trop gros. Donc, on a décidé de le garder sensiblement le même format parce que les enfants, justement, ont accès à leurs auteurs, autrices, illustrateurs, illustratrices qui font des rencontres cette journée-là. Les gens qu'on peut... En fait, c'est accessible. Donc, comme je disais tantôt, on a des magnifiques zones créatives. Les enfants vont créer, zones BD, peuvent apprendre à faire des BD, rencontrent leurs idoles de BD. la grande scène où il y a de la musique, la danse, des contes, puis la zone de famille où c'est comme un chapiteau un peu plus intime, souvent les plus petits qui y vont, puis l'allée des exposants avec toutes les maisons d'édition, vous pouvez aller faire vos achats ou juste payer des livres comme bon vous le semble.
0: Magnifique, magnifique, magnifique. En fait, c'est une ambiance, adaptée à nos besoins. C'est pas beaucoup de bruit, il y a de la musique, c'est animé, mais dans le sens animé, selon le concept, pour lire tranquillement, pour voir le monde, pour discuter, pour partager les idées, pour voir le monde et faire des rencontres surtout s'amuser avec nos enfants, loin de l'écran, loin de la technologie. Directement à la nature avec cette belle ambiance du Festival Littérature Jeunesse de Montréal. Je remercie encore notre cofondatrice du Festival Littérature Jeunesse de Montréal, Madame Valérie Léger. Merci encore. Merci pour cette belle introduction et descriptive, cette belle introduction descriptive du festival.
1: Merci, bonne soirée.
0: Merci, au revoir, bonne soirée. Et voilà mes amis, de retour après cette belle discussion avec Madame Valérie Léger du Festival Littérature Jeunesse de Montréal, aussi avec, comme c'était au début, avec la responsable excellence de Festival Afro-Monde. C'est quand même le 9, le 8, où on a plein. Il y a aussi, si je me trompe pas, aussi le Festival de la musique colombienne. Il y a plein, plein, plein, plein. Il faut en profiter le maximum, c'est Montréal, c'est l'été, let's go, let's go. Là maintenant, on parle du Festival Littérature Jeunesse de Montréal et on parlait vraiment de la littérature, de l'occasion de ce festival à promouvoir la lecture et l'approche parents et enfants. Donc j'aimerais vraiment laisser un petit dédicace pour mes amis les enfants en disant que voilà une petite histoire sous forme d'une chanson, la chanson qui parle de la relation entre un chat et une souris. Mais avant ça, j'aimerais vous parler d'une très belle histoire de morale pour mes amis les enfants. Êtes-vous prêts? Let's go, let's go. Alors, un enfant a découvert qu'à chaque fois qu'il s'approche à son chat, il y avait comme deux chats plutôt, qui s'approchent à ses chats dans sa maison, mais les chats ont été un peu agressifs. Ils ne veulent pas ni le faire de caresses, ni rien du tout. Alors, il était un peu frustré. Il était allé à ses parents. « Maman, papa, qu'est-ce qui se passe? Je ne comprends pas pourquoi les chats ne m'écoutent pas, ne veulent pas jouer avec moi. » Tout d'un coup, son papa lui a dit « Imagine ton cœur est un magicien qui te répond et te dit « Ce que tu veux, je le fais. » L'enfant a dit « Comment ça? Mon cœur, il va devenir un magicien. Il va me dire « Ce que tu veux, je pourrais te le donner. » À un certain moment, son papa lui a dit « Ferme tes yeux. » Et imagine ça. Tout d'un coup, l'enfant, il a vu son cœur et comme un grand magicien, lui dit « Monsieur, monsieur, qu'est-ce que je peux faire pour vous ?» L'enfant a été étonné et a dit « Ben moi, l'affaire c'est que mes deux chats, ce sont mes amis, mais en même temps, ne sont pas mes amis, et je comprends pas, ils miaulent, et je ne comprends pas pourquoi ils ne veulent pas être mes amis, ils ne veulent pas jouer avec moi. » Le cœur, il a dit, « Je pourrais t'aider pour ça. » Il a dit, « Oui, je veux bien. » Alors, qu'est-ce que vous voulez? Décidez, précisez ce que vous voulez. Comment je peux vous aider? Il a dit, moi, je comprends pas, mais si, par exemple, tu me donnes un pouvoir pour comprendre comment ils parlent, je comprends leur langage, quand ils miaulent. Oh, c'est facile. Boum, tac. Là, tu comprends. L'enfant a écouté tout d'un coup les miaules de ses chats. Il a entendu qu'un des chats, il a dit,
2: Oh, c'est frustrant ici. Franchement, l'enfant, il veut toujours jouer. Il veut pas nous donner de la bouffe. L'autre enfant, l'autre chat, il a dit, « Ouais, t'as raison. Mais moi, je dirais plutôt un peu de patience. Il va comprendre. » L'autre, il a dit, « Mais bon, moi, j'ai fait toutes les affaires pour lui montrer que mon bol est vide. Il n'a pas compris. Oh, un peu de patience. Et on va manger ces chocolats. On va plutôt les mettre, parce qu'on mange pas les chocolats. On va mettre tous ces chocolats en cachette dans un endroit qui va pas le saisir. » Ah, l'enfant, quand il a écouté ça, il est dirigé directement à sa chambre. Il a cherché ses chocolats. Il les a mangés tous. Et le chat, il a dit, « Ah, ben donc, il a saisi quoi. Là, maintenant, on n'a plus ni de chocolat pour l'attirer, pour lui dire allô, pour le frustrer un peu, parce que nous, il nous frustre. Et là, on trouve rien. » L'autre, il répond, « Non, t'inquiète, il va comprendre. Mais tu sais, cette fois-ci, qu'est-ce qu'on va faire ?» L'autre lui a dit, « Quoi ?»« Ben, on va prendre tout simplement ces dessins et tous ces tableaux qu'il a dessinés et on va les cacher. » L'enfant a couru directement vers les tableaux et les a mis dans un tiroir qui peut pas, là, c'est pas accessible pour les chiens. Ah, oh, le chat, il a commencé à hurler, il a dit, oh my god, je n'arrive pas vraiment à trouver une solution avec ce gars, avec ce garçon qui veut que jouer avec nous, il veut pas nous donner de la bouffe, et en plus, on essaie de trouver des solutions, et on trouve pas une solution. L'autre chat, il a dit, t'inquiète, il le saura. Un peu de patience. Il comprend pas notre langage, mais il va comprendre par notre énergie. Son cœur va lui diriger vers la bonne voie. L'enfant, quand il a écouté ça, il a dit, mon cœur. Ah, mon cœur, il va me diriger vers la bonne voie. Il va me diriger vers la bonne réponse. Mais je n'arrive pas vraiment à trouver la bonne réponse. Allô, toc, toc, toc, mon cœur? Oui, monsieur, qu'est-ce que je peux faire pour vous? Ah, l'affaire là maintenant, les chats, j'ai fait ceci et cela, il a raconté l'histoire à son cœur. Et son cœur lui a dit, c'est simple, maître. Tout simplement, il faut donner de la bouffe, gâter tes amis, gâter tes proches. Ça, c'est une phrase à ne pas oublier. Comment tu peux demander la caresse à quelqu'un alors que tu ne le donnes pas? Quand on donne, on reçoit. Et quand on reçoit, on donne. Et voilà, après l'enfant a compris, il a donné de la bouffe à ses amis, les chats. Et il a écouté, il a entendu ce qu'ils ont dit. Hey, youpi, yeah, il a compris, finalement, on l'aime. Ils ont donné des caresses à l'enfant. Et les chats, ils n'ont pas arrêté de sauter de joie. Et voilà, on comprend là maintenant, mes amis, à travers mon histoire, une belle moralité à vous. Soyez vigilants, soyez attentionnez à vos parents et soyez toujours généreux. D'accord? Écoutez toujours vos cœurs. Voilà, je vous laisse avec une autre histoire sous forme d'une chanson, un chat et une souris. Bonne écoute, mes amis.

Voilà, mes amis, l'ambiance de CSM 8.3 FM, il y a la lâcher prise avec Rabibi chaque dimanche de 15h à 16h, à 16h. Voilà, mes amis, on a traversé dans deux ambiances, ambiance afro, music, et de l'ambiance de l'histoire, comme partagée sous forme de chanson, bien l'histoire que j'ai partagée à mes amis, les enfants. C'était une inspiration, je vous cache pas, c'était pas préparé, une histoire qui m'a, c'était vraiment une inspiration à temps, sans la préparer, il y a rien. Moi, personnellement, je prépare rien, je laisse lâcher prise. Alors, qu'est-ce que j'allais vous dire? À travers ça, moi, j'aimerais vraiment reparler encore une fois de l'importance de l'écriture, de la lecture, de toucher le papier, d'éviter l'écran, le contact visuel, le contact, d'utiliser tous nos sens qu'on a, le contact humain, tout ça. Et quand on parle de la science, on parle vraiment des données probantes, où on parle de la conviction pour convaincre le mental qu'on a. Malheureusement, parfois on dit non, c'est pas grave, mais non, je pourrais vraiment lire mon livre à travers l'écran, mais c'est pas grave, mais non. La science a dit alors, elle a approuvé que, en fait, elle a prouvé plutôt que, en fait, quand on écrit à le système nerveux, fait une sécrétion, donc permet à la sécrétion de bonnes hormones qu'on a à l'intérieur. Donc j'évite de dire le langage médical. On va laisser comme on va vulgariser la science de façon très simple. Alors le système nerveux, quand on met le stylo entre nos doigts et on met notre main sur le papier, il y a une telle sécrétion d'une belle hormone de joie de vivre, voilà mes enfants, même pour mes amis les enfants, ça passe une belle ambiance, youpi, yeah, dans notre organisme, ça favorise en fait une bonne absorption de la nutrition qu'on a mangé, ça évite plutôt le stress et ça nous permet de faire extérioriser une telle inspiration qu'on a. Et ça nous fait un tel sentiment de happiness, de joie de vivre. Aussi, quand on regarde les choses écrites directement, c'est pas à travers l'écran, parce que l'écran, ça fait minimiser ça, et ça fait fatiguer, comme ça ça affaiblit le potentiel visuel qu'on a. Donc à travers, mais si on regarde un livre directement, on le lit d'une façon très tranquille pour les yeux et par la suite ça nous inspire plus. Donc c'est moins de barrières. J'espère bien que j'ai bien expliqué d'une façon très simple pour mes amis et les enfants et même pour tous nos amis. Alors la science n'arrête pas de prouver en fait aussi l'importance de la musique, de l'art pour l'être humain. Alors, par exemple, c'était une telle machine pour voir comment le cerveau réagit en fait quand t'as une musique très forte, quand t'as un son pas qui nous donne vraiment un peu de stress ou bien une mauvaise émotion ou une chanson relaxante, une chanson qu'on aime. Donc, les scientifiques ont constaté brièvement que l'art, en fait, a de l'impact sur l'état mental, sur la santé mentale, l'art en général. Si on parle de l'art, on parle pas de la musique, on parle aussi

marcher, je vais prendre un stylo, je vais répondre au téléphone. C'est ça. Donc, quand on danse, on écoute la musique et on essaye de. Et là, le cerveau, il dit, oh, quelque chose de nouveau. C'est-à-dire, j'arrête de parler. Donc, j'arrête de donner le même message. Pourquoi j'ai fait ça hier? Pourquoi j'aurais dû pas? Qu'est-ce que je vais faire après? Et ça, petit à petit, ça diminue. Et après, il se concentre sur les mouvements. Et après, sur les mouvements, il commence vraiment à s'intégrer dans ce cheminement, plutôt, si on peut dire ça, ce cheminement de mouvement et de l'art, artistique plutôt. Alors, ce que je veux dire, mes amis, laissez votre cœur et votre corps s'amuse dans l'ambiance de l'art. Cherchez ce que vous voulez. Vous l'avez, vous ne cherchez pas. Si vous aimez écrire, bah, qu'est-ce qui ça t'empêche d'écrire? Écris ce que tu as dans ton cœur. Si tu veux faire une composition, fais-la. Si tu as besoin de marcher, marche. Si tu as besoin d'essayer de jouer un instrument, ça vraiment tout l'art est le remède de la santé mentale. D'accord? Donc voilà. Et aussi, ça c'est le côté qualitatif de l'être humain. Le côté quantitatif, c'est tout simplement quand on met nos objectifs. Qu'est-ce que je veux? Je veux acheter une voiture, je vais réussir mon certificat, je vais aller quelque part, j'ai un voyage à organiser, quelque chose comme ça. Mettez les objectifs devant vous pour s'amuser de la vie. Voilà, mes amis, et n'oubliez pas d'écouter l'émission. Et à la lâche prise avec Rabibi sur CSM 89.3 FM et s'amuser plus et profiter des festivals et des événements qu'on a à Montréal et même au Québec et même au Canada et partout. Voilà, voilà, mes amis, je vous laisse à dimanche prochain avec la belle ambiance, je vous laisse. Et voilà, à dimanche prochain.

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Bonjour et bienvenue à l'édition du 23 août de l'émission Basse Fréquence. Avec vous pour les deux prochaines heures, à son poste, aux commandes musicales et à la réalisation, c'est mon ami et le vôtre, le seul et unique DJ masqué, et c'est Richard Lafrance au microphone. Dans les nouvelles artistiques cette semaine, retour sur les célébrations du 64e anniversaire de l'indépendance de la Jamaïque sous le thème « United in Celebrating Resilience ». Ça se passait au Stade national de Kingston. Retour aussi sur l'événement Summer Sizzle du côté de Clarendon le week-end dernier qui mettait en vedette Beanie Man et Capleton. Et aussi, à 74 ans, le vétéran producteur Clive Lizard Hunt fait paraître un nouvel album de 11 chansons à saveur roots et on en reparlera plus tard. À la fin de l'émission, un calendrier des événements surveillés pour les prochaines semaines. On débute tout de suite en musique avec un segment dédié à Joseph Hill, leader du trio vocal Culture, décédé subitement cette semaine à Berlin il y a exactement 20 ans. On remonte à 1972 à Studio One avec la toute première chanson interprétée par Joseph Hill, c'est Behold the Land, sur les ondes de basse fréquence, sur CISM au 89.3 La Marge et aussi sur CFRT au 107.3 Iqaluit.

sur Basse Fréquence, un premier long segment de 6 chansons de Joseph Hill et Culture. C'est sûr que quand on met les versions, les disco mix avec les DJ, ça rallonge pas mal le set. Donc, on vient d'entendre Culture avec Dennis Al Capone, leur version de I'm Not Ashamed. Avant ça, c'était Culture avec le DJ Clint Eastwood, Send Some Rain. Avant ça, Culture, The Rastaman, International Herb, Natty, Never Get Weary. Et on a débuté avec la toute première chanson que Joseph Hill a enregistrée à Studio One, Behold the Land. On va voir d'ailleurs sa petite bio, une carrière assez intéressante. Joseph Hill, de son vrai nom, qui est né le 22 janvier 49, décédé le 19 août 2006. Ça fait donc 20 ans cette semaine. C'était donc le leader et le chanteur principal du trio vocal Culture. Ils ont enregistré 22 albums sous le nom de Culture. Donc, on rappelle que Joseph Hill est né en campagne, en 49, à Linstead, dans le comté de Sainte-Catherine. Et il faisait partie d'une famille chrétienne de... Ça dit pas combien d'enfants, mais on dit que il était souvent à l'église, évidemment, avec sa mère, et puis il a commencé à chanter à l'église à l'âge de 6 ans. Et 2 ans plus tard, il était déjà en train de faire ses propres instruments musicaux. Et alors qu'il est parti de la maison, il s'est joint à une troupe de Rasta et a adopté la religion. Et donc, il a commencé sa carrière à la fin des années 60 en tant que percussionniste. Alors qu'il enregistrait là, à Studio One avec le groupe Soul Defenders, accompagnant des artistes comme Dennis Brown, Burning Spear, Alton Ellis, Freddie Mackay, The Eptones, The Abyssinians. Donc, il a débuté comme percussionniste, s'est mis à faire des chœurs pour ensuite devenir lui-même chanteur. Comme on le disait tantôt, Behold the Land a été son premier extrait, ainsi que Take Me Girl, 2 chansons enregistrées à Studio One au début des années 70. Il a aussi fait partie de 2 autres groupes avec le chanteur Glenn Washington. Le premier s'appelait C-35 Incorporated et le deuxième Stepping Stone. Ça n'a pas duré longtemps. C'était surtout pour se produire là, du côté des hôtels de la Côte-Nord en Jamaïque. Mais son grand succès, évidemment, s'en venait avec le groupe Culture, qu'il a formé en 76. Et assez rapidement, ils ont eu un premier très gros succès avec la chanson Two Sevens Clash, une chanson qui prédisait l'apocalypse du 7-77. Et en plus d'être là un disque vraiment iconique en Jamaïque, la chanson a connu vraiment beaucoup de succès du côté de l'Angleterre, particulièrement sur la scène punk rock, dont faisait partie là, à l'époque John Lydon, The Clash, Public Image, tout ça. Et donc, durant les années 70, ils ont eu vraiment beaucoup de succès, produits soit par Joe Gibbs ou Sonia Pottinger. Dont Two Sevens Clash, justement, qui est une production de Sonia Pottinger qui les a fait remarquer en Jamaïque et aux États-Unis. D'ailleurs, le magazine Rolling Stone a publié en 2002 une liste des 50 disques les plus cool et le seul artiste reggae qui s'y retrouvait était Culture. Et ils ont eu d'autres hits ensuite là dans les années 70 malgré le climat politique assez chaotique. Donc, Joseph Hill a continué à développer une réputation live, puisqu'on sait que le groupe Culture a participé vraiment à tous les grands festivals reggae là, à travers le monde. Il y a même, on sait que Culture faisait partie de la distribution du One Love Peace Concert, concert historique en 78. Et ils ont fait vraiment de la tournée là, constante aux États-Unis, en Europe, en Afrique, au Japon, un peu partout. Et on dit même des centaines de concerts par année. Et c'était donc la femme de Joseph Hill, Pauline, qui était la road manager. Et on rappelle aussi que dans ses paroles, Joseph Hill ramenait souvent le fait que même dans la Jamaïque moderne d'aujourd'hui, il y a encore des liens très forts avec l'esclavage que les Noirs avaient connu il y a quelques centaines d'années. Et on le connaît aussi comme un membre fervent là, de on sait pas quelle dénomination, mais des Rasta. Et d'ailleurs, son surnom était le Keeper of Zion Gate. Et comme quoi ça prouve là, son respect et sa passion qu'il essayait de transposer dans ses chansons. Alors, on sait qu'il est décédé en tournée après un spectacle à Berlin, en Allemagne.
et c'était le 19 août 2006. Et depuis ce temps-là, on sait que c'est son fils Kenyatta qui l'a remplacé dans la formation Culture. Donc, on va continuer avec les grands succès de Culture comme ça. Et puis, c'est ça. On va y aller avec probablement leur plus grand succès en carrière. C'est Culture avec Two Sevens Clash.

sur Basse Fréquence, quatre autres chansons de Culture. C'était tout juste Love Music, Dancehall, Stop the Fussing and Fighting et Two Sevens Clash, le grand classique. Et bon, pour en nouvelles, pour terminer cette heure, ben c'est pas des nouvelles très joyeuses, mais on voulait souligner quand même le décès de deux personnalités là, de notre culture reggae à Montréal. Il s'agit d'un musicien, premièrement le claviériste Little Tony. Tout le monde le connaissait sous ce nom-là. On a d'ailleurs essayé de trouver son nom de famille, introuvable. Par contre, on le connaît aussi sous le nom de Tony Isachar, puisqu'il faisait partie de la tribu des Isachar, des 12 tribus d'Israël. Et aussi Corinne Bélanger, qui était vraiment une fan de reggae qu'on pouvait voir à peu près à tous les événements, tous les spectacles, tous les festivals. Et les nouvelles se sont propagées sur les médias sociaux cette semaine, donc on aimerait évidemment faire un coup de chapeau et aussi souhaiter le meilleur aux familles et aux amis. Et on va terminer la demi-heure avec une nouveauté de Kimani Marley. Ça s'appelle Little Bit.

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On est de retour pour la deuxième heure de l'émission dans laquelle on entendra de nouveaux extraits. On a deux nouveaux albums à vous présenter, celui de Queen Ifrica et celui de Maseka. Pour l'instant, on débute avec la nouvelle rythmique Hot Island Echoes, la version de Chesedek qui s'appelle Got to be Jah.

Bonne nouvelle rythmique du nom de Hot Island Echoes. On a entendu là-dessus quatre versions. C'était tout juste celle de Randy Valentine avec Tidal Camel. Avant ça, Luton Fire, Black Hero et Chesedek qui a débuté avec Got to Be Ja. Et dans les nouvelles, bien évidemment, on fait grand état des grandes célébrations. Le grand bal qui a eu lieu la semaine passée pour célébrer on l'a dit tantôt, 64e anniversaire de l'indépendance de la Jamaïque. Et comme c'est l'habitude à chaque année, il y a déjà quelques semaines, on avait annoncé les deux artistes musicaux qui seraient les nouveaux qui recevraient l'ordre de la distinction cette année. On fait toujours ça dans le cadre du grand gala de l'indépendance. Donc cette année, c'est Busy Signal ainsi que Wayne Wonder qui se sont mérités ces honneurs-là. Ce qui veut dire qu'ils se sont fait présenter une plaque sur scène par le premier ministre Andrew Holness. Ils ont tous les deux interprété leur grand succès, ont fait des bons segments. C'était aussi le cas avec... Il y a eu Marsha Griffith qui a fait une bonne prestation, Noel Ellis et quelques autres. Et aussi, ben, c'est toujours l'occasion où on présente là, les finalistes du Festival Song Contest. On en parlait la semaine passée, justement. C'est toujours des chansons qui rendent hommage à la Jamaïque. Et donc, cette année, il semble que les chansons qui ont été soumises étaient un petit peu plus fortes que les années précédentes. Et on rappelle évidemment que par le passé, dans les années 60-70, c'est des chansons qui assuraient le succès nécessairement à ces interprètes. C'est plus nécessairement le cas depuis quelques années. Mais ça permet au moins à ces artistes-là de se produire là, devant un public assez imposant au National Stadium à chaque année dans le cadre des célébrations. Et d'ailleurs, on rappelle aussi, il y a plusieurs articles à cet effet-là dans le Gleaner, le Observer et tout ça. Et... Donc, c'est ça. Il y a vraiment plusieurs photos de l'événement. Et aussi, ce qui est intéressant, depuis une couple d'années, on remarque qu'ils ont laissé de côté les feux d'artifice pour les remplacer par un spectacle de drones au-dessus du stade. Et ça fait finalement un bon spectacle. Et c'est beaucoup plus écologique que les feux d'artifice qui, je pense, sont de moins en moins là, à la mode à travers le monde, qui normalement devraient être remplacés bientôt par les drones qui peuvent effectivement effectuer là, des graphiques puis des trucs assez impressionnants. Donc, on va retourner en musique et puis, comme promis plus tôt, on va vous présenter des extraits d'un nouvel album de Queen Afrika. L'album s'appelle Breath of Life et c'est distribué par Tuff Gong International. Par contre, il s'agit d'une traduction de Junior Brown, celui qu'on appelle aussi I Am No Rush. C'est un partnership là, de Queen Afrika avec Junior Brown pour un deuxième album, alors que c'est son quatrième en carrière. Et puis, quoi, il y a une douzaine de chansons là-dessus. Quelques productions de Stephen Marley. Donc, les critiques semblent assez bonnes. On va en écouter quelques extraits, puis on va commencer par la chanson... Ah, ben, tu sais, on sait pas laquelle. C'est au choix du DJ Masqué.

Ce qu'on vient d'entendre, c'est quatre extraits du nouvel album de Queen Afrika. L'album s'appelle Breath of Life. Et on a entendu les chansons Pelican, Weeping Willow, My High Grade et Ragamuffin Style, production de Stephen Marley. Et dans les nouvelles cette semaine, où est-ce qu'on est rendu? Ben oui, c'est ça. Un autre gros événement qui a eu lieu la semaine passée, c'est le Summer Sizzle. Et Summer Sizzle, ça se passe à Clarendon. Et cette année, c'était le Rough Gut Band qui accompagnait les artistes principaux Beanie Man et Capleton. C'est Capleton là, qui a closé l'affaire à 6h dimanche matin et qui a fait tous ses grands succès, évidemment. Et il y avait Beanie Man aussi qui a bien fait là à partir de 10h30 environ. Et on a eu des artistes locaux de Clarendon, Silver Cat, qui est venu faire son set. Il y a eu qui d'autre? Il y a eu... Donc, Beanie Man, on l'a dit. Louis Culture, tiens. Et Skang, qui est arrivé là, tout près des headliners. Ainsi que Lost, qui fait toujours une bonne job, là, plutôt en début de soirée. Et tout de suite après Lost, il y a eu Iwata, qui est venu faire son segment. Donc, Nagi Boy, tiens. Et Tommy Lee. Donc, c'est pas mal. Et puis Future Fambo, qui, lui, était pas là. Qui devait normalement là, performer avec Beanie Man, mais on sait qu'il y a eu, il y a eu un beef entre les deux dernièrement, donc on sait pas trop où ça en est. Mais bref, ça a été un événement majeur, surtout que, du côté de Clarendon. Et aussi un autre événement, c'est le Rise and Toast. Ça, c'est ça fait partie de Best Weekend Ever. Ça se déroule à chaque année pour le jour de l'indépendance à Plantation Cove. Et cette année, c'est Sprague Bands qui en était l'artiste invité principal. Il y a eu également quelques autres artistes et il y a des photos là dans le Jamaica Observer. Ça, c'était vraiment, il y avait du monde partout pour cet événement-là. Et c'est donc bon, on a dit surtout Sprague Bands qui semble avoir attiré l'attention et c'était de toute évidence lui l'artiste. Qui est en vedette. Donc, on va revenir un peu plus tard avec le calendrier des événements. Pour l'instant, nouveauté de Coffee, et c'est en compagnie de Skilly Bang, oui, et la chanson s'appelle Rapid Fire.

2023, version de la rythmique Surato. C'était tout juste Quick Cook avec Shake, avant ça Egyptian Bad Gal Party et Chris Martin avec Ovayasso. Et avant ça, on a entendu les deux fils de Vibes Cartel, Lico Vibes avec Money and Girl, Lico Laddie, 10 out of 10, Laddin avec Reach Out et Coffee qui a débuté le segment avec Skilly Bang et la nouveauté Rapid Fire. Et c'est le temps de faire le calendrier. Ça commence par un événement le week-end prochain, donc le 30 août, au Système, au 71-19 rue Saint-Hubert. On a le Bridges to Dub avec Iki Magdala et ses amis, et ça va compter de 21h. Ensuite, vendredi 4 septembre, on a le Article Dub Session 8e partie, Sound Meeting Edition, et cette fois-ci, on aura droit au Fox High Sound System, Bless Up Sound System et Rook Performance, et c'est au ministère. Ensuite, le 5 septembre prochain, on aura Lockdown the City, et ça, c'est au Queens Resto Bar, 5137 Décarie. C'est donc Lil Thunder qui reçoit de la Jamaïque Pieces Music, et avec Bada General et quelques autres centres montréalais qui sont de la partie. Le 5 septembre aussi, on a le Selector Moore et Johnny Loop. Ça se passe à Disco 45 au 5860 Avenue de Lormier. Et ça a compté de 21h. Ensuite, le 6 septembre, c'est le week-end de la fête du travail. On aura droit au Festival Reggae Nation à Montréal. Jusqu'à présent, on a annoncé Burning Spear, Sizzla, Charlie Black, Tanto Metro, Devante, Jack Hutter et quelques autres artistes locaux. Ensuite, le 6 toujours, on a la 4e édition du Sutton Hill. Et c'est à Sutton, au 7 rue Pine. Et ça mettra en vedette ça les centres Bric-à-Brac Sound System avec Marky Lyrical, le Bless Up Sound System et Nkrumah. Et c'est gratuit. Ensuite, toujours le 12 septembre, on a une soirée de dub permanence avec Rook et ses invités, évidemment. Le On Dub Ground RX et aussi le Yara Sound System. C'est à la Saterinea au 4848 Saint-Laurent. Le 12 septembre,

Diva et aussi Ebony Royal, Asher, Zantelli et quelques autres. Ensuite, le 26 septembre, ben, on avait annoncé Cutty Ranks pour le Pop Montréal. Il semble qu'il sera remplacé par Sister Nancy. Et il y aura aussi sûrement Jack Cutter. Samedi, le 26 septembre à 11h au Théâtre Rialto, 5723 Avenue du Parc. Le 24 octobre, on a Bigarunks qui vient faire un tour dans le cadre des... En fait, c'est les Franco qui présentent le spectacle de Bigarunks. C'est au MTELUS. Et il y aura sûrement quelques artistes en première partie. Et finalement, samedi le 24 octobre, on va célébrer l'anniversaire encore une fois de Scroogey. C'est Triple A qui présente le Scroogey Full 100. Et c'est avec Little Thunder et leurs amis. Et on annoncera l'endroit un peu plus tard. Pour l'instant, on retourne à quelques chansons avant la fin de l'émission.

C'est déjà la fin de l'émission, donc on vous remercie d'avoir été là. On espère que vous avez apprécié les sélections de la semaine. D'ailleurs, la semaine prochaine, soyez de retour. On aura pour vous des extraits du tout nouvel album de Maseka, Forever Rain. Excellent album. Maseka qui a fait un gros spectacle de plus de 15 000 personnes à New York la semaine passée. Donc, passez une bonne semaine. On se retrouve la semaine prochaine.

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0: dimanche soir, tout le monde.
1: Absolument.
0: Ah oui, oui, oui. Il est présentement 18h et pas grand-chose.
1: Un peu de pluie.
0: Un peu de pluie, oui. Ben là, quoi que ça a passé ici... sur le sommet du Mont-Royal.
1: C'est ça, parce que nous, la courte marche entre le métro et ici, c'était pour nous, c'est la grande pluie. Là.
0: On s'est fait poivrer.
1: Le petit déluge, c'est ça, exactement. C'était sur mesure.
0: Oui, alors ben, on vous souhaite un bon orage à tous et à toutes.
1: Ben oui, puis je sais pas s'il va y avoir une prise 2, là, mais en tout cas, bonne pluie.
0: Qui vivra verra.
1: Bon dimanche.
0: Oui, oui, oui. Alors, ben, bienvenue au Champ de marge, tout le monde. Si jamais c'est la première fois que vous êtes des nôtres, ben, premièrement, ben, merci.
1: Hein, bienvenue.
0: D'être là, ben, c'est ça, bienvenue. Donc, on va écouter la bonne musique ce soir, en effet. Mm-hmm. On a 2 heures à passer ensemble et on va se promener, comme ça, sur les palmarès de CISM. En commençant par le palmarès francophone, d'entrée de jeu avec nos nouveautés la semaine. Ensuite de ça, bon, quelques petites sélections personnelles entre Alex et moi-même. Et tranquillement, on va se diriger vers le sommet du palmarès avec le top 5 à la fin de la première heure. Et ensuite de ça, à partir de 19h, même formule, mais cette fois-ci du côté du palmarès album. Donc voilà, encore là, nouveauté, sélection personnelle et top 5. Alors, ben ça promet, ça va être des belles choses, tout ça. Mais là, bon, j'explique le concept de l'émission, tout ça, cette espèce de poutine d'entrée de jeu.
1: Cette
0: là.
1: Formule classique.
0: C'est ça. Mais Alex, comment tu vas?
1: Ah, écoute, ça va bien.
0: Oui.
1: Mis à part le petit épisode de mouillé.
0: Ben
1: là,
0: c'est ça.
1: Le reste, numéro 1, toi,
0: ouais,
1: ça va?
0: Ouais. Ben même chose, écoute, c'est les pieds trempés qu'on va animer cette émission là.
1: C'est ça, hein, c'est faut faire attention hein, les, en studio l'électricité puis les pieds trempés.
0: Ouais, ouais, ouais, ouais, ouais. Mais bon, qu'est-ce que tu veux?
1: Faudrait mettre du caoutchouc un peu partout à grandeur. Là.
0: Ouais, parce que le courant passe.
1: Entre nous et les auditeurs et auditrices,
0: oui.
1: Mais en premier lieu. Voilà, fait que, ouais. Ben oui, effectivement, un beau 2 heures qui nous attend.
0: Ben ouais.
1: Puis on commence ça comme on, à la bonne vieille habitude, donc avec des nouveautés côté franco. Et je vous annonce qu'on commence ça avec Claudia Bouvette, qui a une nouveauté qui s'appelle Amour Écran.
0: Okay.
1: C'est un. Ben, tu sais, Claudia Bouvette qui est une artiste multidisciplinaire qui s'exprime surtout en anglais dans ses chansons. Et là, un simple en français.
0: Ah ben.
1: Fait que oui, c'est avec plaisir qu'on la trouve cette formule avec. Justement, cette pièce pop indie, très début 2000, justement, en français. Puis, moi, ce qui m'a saisi en écoutant la chanson, hein, c'est que fait de la connexion. Écoutez les synths au début de la pièce mm-hmm. et vous me direz si ça vous fait penser à Gorillaz Melancholy Hill.
0: OK.
1: Il y a une petite connexion, je pense. Je ne sais pas si c'était volontaire, c'est une démarche qui est comme consciente.
0: Ouais.
1: Mais j'ai trouvé ça le fun, justement, côté. 2000, petit
0: ouais,
1: côté
0: ouais,
1: synth,
0: ouais.
1: Le fun. Fait que, ouais, fait qu'un un beau petit lien. Autrement, une autre nouveauté du côté de Marie-Neige avec la pièce Maintenant.
0: Oui, exactement. Donc, ben, Marie-Neige, qui effectivement, tu l'as mentionné avec la chanson qui s'appelle Le Maintenant. Amateur et amatrice de session live de CISM.
1: Mm-hmm.
0: Je vous annonce, je vais le dire en primeur, je sais pas à quel point c'est une primeur. Là.
1: Ben, pour tous ceux qui l'ont jamais entendu, c'est une primeur.
0: Exactement. Donc, bref, très bientôt, là, dans les prochaines semaines, mm-hmm. Dans la session d'automne, il y aura effectivement une session live avec Marie-Neige, qui va fort probablement pousser la note sur Maintenant lors de cette session live-là. Alors, voilà pour ça, l'album qui devrait sortir à quelque part en septembre.
1: Je pense que c'est fin septembre, le 25, si je ne m'abuse.
0: Ça se peut, je te crois.
1: Puis, c'est un EP.
0: Parfait.
1: Alors, voici les informations.
0: Ben, c'est des bonnes informations.
1: Ouais.
0: Et puis, voilà, on s'en va écouter ça. Claudia Bouvette, ensuite Marie-Neige. On va prendre ça tranquille pour l'instant avec deux petites chansons. On reviendra avec la troisième nouveauté franco juste après. Alors, ben voilà, tout est dit. Reste plus qu'à vous souhaiter un excellent char de marge à tous et à toutes.
1: Absolument. Ça part.

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1: Ça y va, hein. Puis qu'est-ce qui y va aussi? Nos nouveautés côté franco qu'on vous a balancé à l'instant. Donc un peu de Claudia Bouvette, un peu de Marie-Neige pour débuter l'émission. Autrement, on en a une autre qui s'appelle, en fait, Prends des vacances de Vaillance.
0: Oui.
1: Ça rime tout ça?
0: Heureusement, oui, ça rime. Ça, c'est une des qualités de la chanson d'ailleurs. Je te dirais que, bon, c'est pas. Une chance que la toune est bonne, parce que le timing pour la sortir, c'est peut-être pas le meilleur.
1: Non, c'est vrai, mais en même temps, il y a des gens qui attendent l'automne pour prendre des vacances, parce qu'il y a moins de monde places.
0: Il reste encore du beau temps, là, en septembre.
1: Ben oui, c'est ça, on a encore du millage à faire sur des belles soirées ensoleillées.
0: Absolument. N'est-ce et au pas? Risque de me répéter, en tout cas, ben, on va s'inspirer de Daniel Deschamps, qui a besoin de quelques jours de vacances.
1: Oui, oui, on y souhaite.
0: On y souhaite, il est dû.
1: Mais ouais.
0: Travaille assez fort. Il est vaillant.
1: Ah, il est plus que vaillant.
0: Comme Vaillance, avec la chanson Prends des vacances. Donc, je le rappelle, c'est ça, c'est la dernière nouveauté pour cette semaine, du côté francophone en tout cas. C'est le deuxième extrait du groupe local de Montréal. Donc, une petite balade ici, là, on est dans le indie pop rock. Donc, c'est ça, c'est un peu de circonstances, là, justement, maintenant que le soleil est ressorti ce soir. Il n'y a pas de hasard, hein, tu vois.
1: C'est ça. Il n'y a pas d'hasard parce qu'il est sorti juste au moment où on n'est plus en train de marcher dehors.
0: C'est ça.
1: Pour venir à la station.
0: Et ça, c'est bien fait la vie. C'est là qu'on réalise ça.
1: Ah ouais.
0: Alors, prends les vacances de Vaillance et on va poursuivre avec une presque rime avec Joseph Lorange. Mais bon, comme on dit, il n'y a rien qui rime avec orange. En anglais, en tout cas.
1: Oui, peut-être en français. Losange.
0: Losange, tu vois, c'est réglé.
1: Ouais.
0: Donc, la chanson Fox qu'on va aller écouter juste après Prends les vacances de Vaillance. On l'a-tu dit?

0: oui, on a écouté Prends les vacances de Vaillance. C'est sur l'album, pas vrai, en fait, c'est un single pour l'instant. Et ensuite, on a écouté à l'instant, là, c'était Joseph Lorange qui a la chanson Fox. Et maintenant, on passe à la guerre de Toon et on commence par ton choix cette semaine, Alex.
1: Effectivement, et bon, j'avais envie de nous offrir collectivement le flot décontracté, relâché, mais toujours aussi efficace de Saint-Sucré qui est plus prolifique que jamais. Mm-hmm. Là. C'est quoi, il fait genre 6 albums par année, c'est pas plus, là. Fait que oui, chapeau à Saint-Sucré pour sa productivité. Fait que ouais, on va écouter un peu, on reste dans le parc. Ça, c'est sur tiré de Push le Whip 2. Fait que voilà, je vous balance en plein visage. Et autrement, t'as une réplique pour ça ou non, plus tard, hein?
0: Plus tard. Mais on n'a pas fini avec ton petit segment. C'est-à-dire qu'on va continuer avec ça, oui. Avec Jamaz, avec la chanson
1: oui,
0: Love
1: voilà.
0: Language. C'est sur l'album qui s'appelle Nous, le monde. Hein, c'est pas rassembleur, ça.
1: C'est très... on met sur le collectif. Là.
0: Exactement. Donc voilà pour ça. Et ensuite, on va écouter Cannelle avec la chanson Sunshine. C'est sur l'album qui s'appelle Sina. La pompe-tu? Cannelle,
1: Sina, bonne. Ah, ouais, c'est ça. Cinnamon.
0: Alors, on s'en va écouter ça. Et puis ensuite, là, ce sera le temps de ma réplique.
1: Parfait.

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0: Et on vient d'entendre un petit segment Galatoun, donc ma propre initiative, donc Saint-Sucré qu'on écoutait à l'instant avec On reste dans le parc, autrement un peu de jamaz, un peu de cannelle pour mixer le tout. Et puis autrement, ben on passe à la réplique de Maxime là.
1: Oui, qui sera pas trop ailleurs.
0: Ça va être dans le même bassin.
1: Ouais, c'est ça. Parce que ben, tu sais ce qu'on dit, ailleurs, c'est trop loin.
0: Ça, c'est vrai.
1: C'est
0: ça.
1: Beaucoup trop loin.
0: Absolument.
1: Alors c'est pour ça qu'on va rester quand même pas mal dans les mêmes eaux avec Swing et la chanson ILY.
0: I love you.
1: Comme I love you, c'est ça. Ça. Hein? Là, vous pouvez intégrer un petit cœur avec l'index puis le pouce là. C'est ça. Les jeunes font ça. Là.
0: L'index puis le pouce.
1: Ouais, ouais. Juste un bébé cœur comme ça.
0: Oh, ok. Ouais. Ça, là,
1: c'est pas le moment le plus radiophonique au monde là, qu'on vient de vivre, mais
0: on apprend des choses quand même.
1: Ouais, ouais, ouais. Alors voilà pour ça, c'est mon choix cette semaine. Et juste ensuite, on va écouter Lalancy avec Va Va Va. Et puis ensuite, on va donner un bon coup de volant pour écouter autre chose.
0: Ça, c'est vrai. Ça, on s'en va ailleurs, mais pas trop ailleurs. Donc, on ouvre le top 5 avec la pièce Big Dog proposée par Bombe.

0: It ain't no joke.
1: Non, non.
0: C'est sérieux parce que là, on vient d'entrer dans le top 5. Là,
1: exact.
0: Côté franco, on écoutait Bomb avec Big Dog. Avant ça, c'était Swing I Love You. Et Lala NC avec Va Va Va. Et puis là, ben, on l'a dit, on a ouvert le top 5. Fait que, ben, poursuivons.
1: Oui, avec la chanson qui s'appelle Echo.
0: Mm-hmm.
1: Oui, oui, oui.
0: Y a-tu des effets d'écho dedans?
1: Je pense pas.
0: Non.
1: Mais ça veut dire que ça parle pas d'écho, là, mais je pense qu'ils ont pas. Ils n'ont pas fait de bruit d'écho.
0: Volontairement. Ils se sont dit, on va laisser le titre de la tune faire la job.
1: Question que ce ne soit pas trop banane-banane, comme on dit.
0: Oui, l'expression courante.
1: Exact. Ouais. Alors voilà, c'est Bleu Nuit qui a fait ce choix, pas banane-banane.
0: C'est ça qui arrive.
1: De ne pas mettre de bruit d'écho dans la chanson Écho. Ouais. Ensuite de ça, en troisième position, on va écouter La Bronze avec la chanson qui s'appelle L'amour enterré vivant. Et puis, ça a connu quand même une ascension assez fulgurante, ça, mine de rien, cette petite chanson-là.
0: Ouais. Une entrée assez, ouais, justement, ça fait quelques 2-3 semaines. Et puis après ça, Next Thing You Know, pif, top 5.
1: Ben ouais, donc voilà pour ça. On va suivre cette ascension de près. Mais bon, chaque chose dans son temps. Donc Bleu Nuit en 4, La Bronze en 3. Et on revient avec le top 2 juste après.
0: D'accord.

0: Prends tout.
1: Prends tout. Thank everybody.
0: Eh ouais, c'est ça. Alors, on a écouté Bleu Nuit avec la chanson Echo. Mm-hmm. Et puis, à l'instant, c'était La Bronze avec L'Amour enterré vivant. Et là, on passe au top 2.
1: Oui, et sous le signe de la couleur, donc Bleu Reine qui se classe en deuxième position avec Cavalier Seul. Cette pièce est tirée d'un projet du même nom et qui fait belle figure et qui remporte l'argent. Autrement, au tout sommet, Thierry Larose. Mm-hmm. Fait que,
0: la couleur là-dedans.
1: C'est ça, absolument.
0: Oui.
1: Voilà, voilà. Fait que oui, Conversation dans le noir, qui une fois de plus score très fort. Et on est bien content de voir ça. Fait que on finit cette première heure sur justement Bleu Reine et Thierry Larose avant de vous passer la réclame.
0: Oui.
1: Puis après, on se retrouve dans la deuxième heure pour d'autres nouveautés côté album, d'autres sections personnelles, un autre top 5. On est à mi-chemin.

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0: Coucou. On est de retour.
1: Absolument.
0: Et on a entendu un extrait, ben, pas un extrait, en fait, une de nos nouveautés albums de cette semaine. C'était nul autre que Julia Holter.
1: Oui, que j'aime beaucoup, que je suis depuis une dizaine d'années quand même. Oui, l'artiste américaine Angeline, en fait, pour être plus précis, qui fait dans la baroque pop, qui mélange vraiment le jazz, pop, soft rock par moment. Mm-hmm. Bref, c'est un beau mix de sonorités. Et ça faisait quelques années quand même qu'elles avaient proposé Something in a Room chez Move, qui était comme une espèce d'album live en studio, très dreamy, très space. Et si je me fie à son Instagram, c'est que bon, elle a eu un enfant, puis elle a pris une certaine pause, puis elle est de retour avec un nouvel album qui s'appelle Materia. Fait que oui, on la retrouve avec justement ce projet-là qui mélange jazz, pop, qui a un certain niveau d'intensité, mais qui est toujours doux dans la signature de l'artiste. Fait que voilà, on va aller écouter ça, une pièce qui a pour titre, attention, Materia 2.
0: Ben c'est ça.
1: C'est très concept.
0: C'est pas de hasard.
1: C'est dans l'approche.
0: Oui.
1: Dans la démarche.
0: En plein ça.
1: Fait que oui, on va la retrouver avec ça. Autrement, autre nouveauté, on se tourne du côté de Chung.
0: Oui, avec la chanson qui est là. Je suis très, très content.
1: T'es pas impartial à ça, là.
0: Non, pas du tout. Avec la chanson qui s'appelle Ric Flair, mais Ric, R-I-Q-U-E.
1: Comme Ricky Flair.
0: Comme Ricky Flair. Ouais. Il y a un E à la fin de Flair. Donc, c'est pas exactement comme le Nature Boy, mais on n'est pas loin.
1: Mais en même temps, il n'y a rien qui peut être vraiment comme le Nature Boy.
0: Ben, exactement. C'est bien
1: inimitable.
0: Dit. Un personnage aussi singulier. Ouais. Alors, oui, tu allais dire quelque chose, non?
1: J'allais dire, cet après-midi, en lisant le titre de la chanson, j'étais comme, y a-t-il encore parmi nous Ric Flair? Et je confirme que oui.
0: Je pense que oui. Oui.
1: Encore.
0: T'es encore sûrement en grande forme.
1: Il doit être encore bien bronzé et bien shapé, là.
0: Ouais. Alors, bref, trêve de Ric Flair. On parle ici de l'artiste Chung avec l'album. En fait, c'est un EP qui s'appelle Perdu in Peru. Donc, voilà, c'est un beau petit projet qui mélange ça aussi, toutes sortes de genres. C'est-à-dire qu'il y a des inspirations jazz, funk, rap. Donc, bref, beaucoup d'influences de toutes sortes de genres qui donnent, c'est ça, un beau melting pot qu'on va d'ailleurs pouvoir entendre sur la chanson, je rappelle, Ric Flair.
1: Ouais, on le répète jamais assez souvent.
0: Non.
1: C'est ce qui arrive.
0: Alors voilà pour ça, et tout juste après, il va nous rester une dernière nouveauté album.
1: Absolument, et un beau croisement de fer volume 2. Attention, c'est Denzel Curry et Kenny Beats qui font encore équipe pour justement ce projet qui s'appelle volume 2. C'est un truc qui était assez attendu, donc un collabo attachant entre les deux artistes qui ont une belle chimie très relaxe, très relâché, le fun, ludique. Fait que ouais, des belles sonorités edgy, aussi un beau rap mordant. On pourrait dire que c'est dans l'esprit de peut-être, ça peut évoquer un peu de MF Doom au début,
0: parfait.
1: Donc le côté justement avec MF Doom avec Madlib, fait que bref. C'est sûr que c'est une grosse comparaison évidemment là.
0: Mais
1: voilà, fait qu'on va écouter ça, une pièce qui a pour titre Cold Night in Hell. Fait qu'on va écouter ça, après ça on se retrouve du côté de la guerre de Toon.

0: ça y allait. On écoutait deux nouveautés qui sont allées ailleurs musicalement. Donc un peu de Chung avec Perdu in Peru, le EP. Autrement, Denzel Curry et Kenny Beats, le volume 2 de leur collaboration qui vient de sortir tout récemment. Et puis là, on passe à Galatoune et puis Maxime, ça part.
1: Oui, effectivement. Alors, j'ai choisi Arca avec son nouvel album qui s'appelle 5X, j'imagine.
0: Ouais, XXXXX.
1: C'est ça. En tous les cas, j'aime Arca depuis qu'on le connaît finalement, c'est-à-dire que depuis son premier album, j'ai beaucoup apprécié la proposition.
0: Oui. Mais de la musique électronique très décapante, très chant gauche, très audacieuse. Faut vraiment être dans le bon état d'esprit, mais quand t'embarques dans le truc, c'est vraiment quelque chose.
1: Oui, c'est ça. C'est pas facile, mais c'est très très bon vraiment. Et puis en tout cas, c'est ça. Si jamais vous êtes bien peigné, ben ça achève.
0: Oui,
1: parce
0: c'est
1: que ça dépeint. Ça décoiffe. Et puis, non, c'est ça vraiment. Ben, c'est un album, ceci dit, qui s'écoute plus facilement que ce qu'il a fait dans le passé. Là. Mm-hmm. Mais reste que j'ai essayé de choisir quelque chose qui était quand même un peu radiophonique, là, parce que c'est bien sûr pas toujours la priorité de Arca, hein, de faire quelque chose de radiophonique. Donc, il faut embarquer dans son univers. Puis, ça s'écoute vraiment en tant qu'album complet. Là. Mais avoir juste une chanson comme ça isolée, je pense avoir fait le bon choix avec la chanson qui s'appelle Grip. Donc, voilà, c'est mon choix pour cette semaine.
0: C'est magnifique. Écoute, dans une veine similaire, mais en même temps pas tant. Over Mono, c'est mon choix. Donc, encore de la musique électronique, plus mélodique dans ce cas-ci. Il y a un nouvel album qui s'appelle Pure Devotion. Et Over Mono, qui je trouve ça intéressant, l'album précédent, sur la pochette, il y avait un chien. Et là, album suivant, il y a deux chiens.
1: Ben voyons donc.
0: Fait que c'est comme un concept.
1: C'est la suite logique.
0: C'est ça. J'ai hâte de voir dans 10 ans, on va être rendu où.
1: D'après moi, ça va être 10 chiens, mais...
0: Probablement.
1: Ben, peut-être... Bon, on l'espère.
0: Ça, ouais, on croise les doigts.
1: Ouais.
0: Fait que oui, un bon album de musique électronique mélodique, nocturne et fort plaisant. Donc voilà, Lax Brook, la pièce que j'ai choisie, qu'on va écouter. Et autrement, tant qu'elle est dans une petite lancée, on va écouter aussi un peu de Helado Tropical avec Soledad avant de passer au top 5.

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1: Ça y va, ça y va. Ben oui, on a entendu ben, une galotoune, donc un peu de Arca, un peu de Mono, un peu de Helado Tropical. Voilà, fait que ça a brassé.
0: Oui.
1: On s'est fait décoiffer un petit peu, mais heureusement, il y a des pingues dans la société.
0: Oui, ben c'est ça,
1: on s'arrange.
0: Qui a pensé à ça. Oui, oui, oui. Alors, bref, on est rendu dans le top 5, mine de rien. Et en cinquième place cette semaine, on retrouve nul autre que Channel Beats avec l'album Your Day Will Come. De ça, on va écouter la chanson qui s'appelle Outside Your Life. Ensuite de ça, Domi & Julie Beck avec l'album Who Asked. On va écouter la chanson Growing Older avant de passer à la troisième position.
1: Avec nul autre que Knitting, avec le projet Souvenir, on écoute Exit Desire.

0: Oh,
1: ça, c'est une grosse affirmation. Ça y va.
0: Il va pas de mémoire.
1: Non, non, non.
0: Alors, ce qui va pas de mémoire non plus, c'est Channel Beats avec la chanson Outside Your Life avec l'album Your Day Will Come. Tu vois, ça s'est bousculé dans ma tête tout ça en même temps.
1: C'est la grande rencontre des syllabes.
0: Exactement. Il y en a plus qu'une, hein? Il y en a plusieurs, ça,
1: oui,
0: des syllabes.
1: Je manque de doigts pour la quantité de syllabes.
0: Ouais, c'est ça. Bref, toujours est-il que c'était ça, en cinquième place, Channel Beats. Ensuite, Domi and Julie Beck. Julie Beck, oui, en quatrième avec l'album Who Ask. Et ensuite de ça, Knitting en troisième position avec l'album Souvenir. Et maintenant, on est rendu au sommet. Et un sommet qui brasse. Il y a de la geek là-dedans.
1: Oui, un beau sommet. Brasse camarade, attention. Commencé par Downtown Boys, pour la deuxième position cette semaine. Le projet Public Luxury qui cartonne, franchement, qui paraît via Sub Pop Records, les étiquette mythique. On va écouter la pièce Public Works. Et puis autrement, attention, on se laisse au sommet avec nul autre que
0: Mary in the Junkyard avec l'album Role Model Hermit. On va écouter la chanson Crash Landing. Et effectivement, Alex, tu l'as mentionné, c'est là-dessus qu'on va se laisser pour cette semaine.
1: Ben
0: donc,
1: ouais.
0: Ben, reste plus qu'à vous dire oui. Merci beaucoup d'avoir été à l'écoute.
1: Et oui, un autre rendez-vous en votre compagnie.
0: Ben oui.
1: On a bravé la tempête pour être avec vous ce soir.
0: Oui, j'espère que vous êtes reconnaissants. Sinon, c'est pas grave, on le fait de bon tête.
1: Je pense que ça allait dire on est auto-reconnaissant de toute façon.
0: J'irai pas jusque-là.
1: Ça serait audacieux.
0: Ça serait fantasque.
1: Ouais. Oui, voilà, fantasque.
0: Ouais, ouais, ouais.
1: Voilà, fait que oui, on se laisse sur Marie in the Junkyard et sinon on se retrouve la semaine prochaine, même heure, même poste.

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Bonsoir, vous écoutez Vibrance avec votre DJ Pomelo sur le CSM 89.3 FM. Toujours une soirée en vinyle nous attend. Fac, comme le dernier escapade que nous avons eu, c'était la France. Maintenant, c'est son meilleur ami et à la fois son meilleur ennemi du passé. L'Allemagne que nous allons visiter ce soir, très brièvement. Mais donc, comme j'expliquais, ce soir, ça sera sur l'Allemagne. J'ai fait un peu de recherche, passé par là pour essayer de trouver un peu d'informations. J'ai été moi-même été surpris et je me suis cultivé moi-même. Donc, ça me fera un immense plaisir de vous partager ces découvertes culturelles parce que moi-même, j'ignorais qu'à une époque, Munich était une des capitales disco de l'Europe. Bah, surprise, moi-même, j'aurais cru pendant très longtemps que Berlin était l'épicentre de beaucoup de choses. Et ça s'est avéré que non, c'était Munich qui était bien cool dans le temps. Mais il y a des raisons historiques et culturelles qui vont justifier ça, que j'expliquerai à l'intermission. Mais très rapidement, je vais vous donner la programmation de la première série musicale. Ça sera toujours Party Light de Munich Machine, de leur album Body Shine. Par la suite, Yom du groupe Night Heroes, suivi de Lucy de The Clocks, un espèce de band montréalais des années 80, un peu New Wave Disco. Après ça, Birthless sur l'album du groupe Trax, sur l'album Watch Out, dirigé à la fois aussi par l'ingénieur de Giorgio Moroder. Et ça, c'est un nom que nous allons beaucoup parler ce soir parce que c'est très difficile d'imaginer la musique disco sans Monsieur Moroder. Et à ceci, je vais tout simplement commencer le groove et à ceci, on se revoit à l'intermission.